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0: Henri Diez.
1: Henri Diez. Mais il est grand, j'étais tellement fan.
0: Il est tout seul, là, je pourrais aller lui parler.
1: Qu'est-ce que je peux lui dire? Dites Henri, je voudrais pas être indiscrète, mais j'ai des questions sur votre vie. Vous qui viviez sur cette planète avant qu'on y invente le Wi-Fi, vous avez chanté sur la Lune, vous avez vu naître Gandhi. Enfin, attention, hein, c'est sans rancune. Je dis pas que vous êtes un papy, mais vous faisiez comment pour lire l'heure sur ces foutus cadrans solaires quand l'astre jaune était ailleurs ou que le ciel était couvert? Il y avait un mec qui était payé pour être perché sur un menhir en faisant office de clocher et vous dire quand fallait dormir, hein?
2: Quoi? Dis donc.
1: Non mais enfin.
2: Dis donc, je suis pas de l'herbe des dinosaures, j'ai

0: une montre pour arriver au bon moment. C'est toujours au gré des rencontres que j'écris mon propre temps. T'apprendras ça avec l'âge, mais l'âge n'est qu'une information. Chaque jour, tu reçois le message qui dit de profiter pour de bon.
1: Oui, alors justement, en parlant de messages, comment vous fixiez vos rencarts? À l'époque des signaux de fumée, des mots lâchés dans le brouillard pouvaient être mal orthographiés. Et puis les pigeons voyageurs n'ont pas d'accusé réception. Vous n'avez jamais eu peur qu'ils prennent la mauvaise direction?
0: Oh, ça va! Mais c'est toi le pigeon de poule. On avait déjà Tinder, mais pas sur la même interface. Tout se passait dans le cœur et la seule arme était l'audace. Je faisais pousser mes bouquets dans le fond d'un jardin magique. Et quand Cupidon les livrait, je l'accompagnais en musique.
1: Alors justement, musique, puisque vous abordez le sujet, hein? Vous en avez passé des lustres à jouer plan-plan devant les mômes. Les mâles alpha les plus rustres connaissent vos paroles comme un psaume. Mais à force de gratter la guitare, ça vous est jamais arrivé d'avoir les phalanges en tartare quand vous faisiez un accord barré?
0: C'est toi qui es barré. Je suis taillé dans la roche, j'ai le squelette en titane. Et quand bien même la mort s'approche, c'est moi qui lui fais le coup de la panne. J'ai le panache du phénix qui renaît sans cesse de ses cendres. Dans le corps d'assurance Tourix, grand moustachu au cœur tendre. T'as encore beaucoup de questions, là je commence à fatiguer. Et on attend pour ma potion, un hydromel millésimé. Si tu promets d'être moins bavarde et que tu racontes rien aux gamins, je te chanterai mes chansons paillardes jusqu'au petit matin.
1: Ah bah d'ailleurs, Henri, en parlant
0: non,
1: de matin...
0: Non, ça suffit,
1: quand...
0: Dupoule.
1: Non mais quand
0: stop,
1: vous dites la mélasse, vous mettez stop. Les doigts dedans. Non mais Henri, attendez, attendez, revenez. Toc, toc, toc.
0: Tiens, y'a personne.
1: Allez, qui est là?
0: D'ailleurs, c'est pas toc, toc, toc, c'est pan, pan, pan.
1: Oh là là.
0: Qui est là?
1: Une poule qui parle en verlan.
0: Ah,
1: toc, toc,
0: mal,
1: toc. C'est pas la petite Charlotte.
0: Eh, viens avec moi boire les dormelots.
1: Avec vous, Henri?
0: Bien sûr.
1: Boire? On fait chemelite?
0: Naturellement.
1: Yeah.

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Vous êtes à l'écoute de Radio Air Libre, et sur Radio Air Libre, c'est l'heure de l'agenda culturel, comme chaque semaine, même heure, même endroit. Avec cette semaine en fond sonore, un extrait ou des extraits de l'album Between Representation and Abstraction de Karine Germay et Dirk Wachtelaar, des musiciens qui travaillent ici à Bruxelles. Alors, moi j'attire votre attention sur une série d'activités culturelles, concerts, animations, expositions, cinéma, théâtre, que sais-je encore. Mais évidemment, je ne peux pas vous donner dans le cadre, dans le timing restreint de cette séquence, agenda, je ne peux pas vous donner tous les détails, les heures d'ouverture, les tarifs, s'il y a tarif ou pas, s'il faut réserver ou non. C'est parfois utile dans la mesure où certaines de ces activités que je vous présente sont le fait d'endroits où il y a relativement peu de places. Ce n'est pas nécessairement des salles de 5000 places. Cela, on vous les annoncera sur d'autres radios. Donc n'hésitez pas à aller visiter le site des organisateurs pour plus de renseignements. Alors, je vous propose quelques activités, un choix d'activités pour la semaine du 10 au 16 septembre, déjà effectivement le mois de septembre. Et si je vous les annonce bien à temps, c'est pour que vous puissiez précisément réserver et qu'il y ait encore des places disponibles. Alors on commence par une activité qui s'est déroulée pendant tout l'été et qui se termine bientôt, plus exactement le 5 septembre. C'est Parc Poétique à Forêt, festival urbain participatif qui s'est déroulé dans une série d'endroits comme le Parc de Forêt ou la Place de Bethléem. Et le 5, pour la dernière, il y aura une parade de clôture qui, je pense, se déroulera au Parc de Forêt. Ça, c'est donc pour le 5 septembre dans le cadre de Parc Poétique. Le 3 septembre, on remonte un peu dans le temps, Motown Concerts présente l'ouverture de sa saison 2026-2027 avec Hit Hit Anita et Love Metender. C'est du noise rock de Liège qui a sorti un album en 2026, album intitulé I-I-Ha-Ha. Alors, ouverture des portes à 18h30 et concert par après. Ça se passe Motown Concerts, rue André Berthulot à Saint-Josse, pour cette ouverture de saison, donc le 3 septembre. Music Village, fidèle à sa réputation, nous propose des concerts tous les jours, comme ce fut le cas pendant tout l'été, au contraire d'autres endroits qui ont mis provisoirement la clé sous le paillasson. Et donc les concerts au Music Village commencent à 20h30, mais vous avez l'occasion, ça leur met un peu de beurre dans les épinards, façon de parler, de, par exemple, manger avant le spectacle. Mais bon, voyons quand même à quoi ce qui est programmé, par exemple le jeudi 3 septembre, un hommage à Jerry Mulligan et Chet Baker avec le Reunion Quartet. Reunion Quartet avec entre autres Yann De Haas à la batterie. Il y a également le Quartet Pianoless. Le vendredi 4 au Music Village, le All Star Band avec un hommage à Paul Huygens de New Orleans au Post Bop, c'est le titre de la soirée. Alors, il y aura Charles Lowe au piano, Phil Abraham au trombone, Jean-Louis Racinfos à la contrebasse et quelques autres. Suivi le 5 septembre par Nicolas Tise en sextet avec le titre Sound Circus. Alors, Nicolas Tise à la basse électrique, André Palomart à la batterie, Franck Vaganet au sax. Le samedi 9, donc, au Music Village, suivi le dimanche, le 6 septembre, par des New Yorkers, avec, comme d'habitude dans leur cas, des extraits du grand chansonnier de New York, avec Tom McGeer au chant. Le lundi 7,
René Calvin, célèbre de Brazil Project de Toots Thielemans. Toots Thielemans avait sorti deux albums avec des musiciens brésiliens et la musique brésilienne, version jazz bien entendu. Alors, René Calvin, lui, est à la basse. Ce sera donc le lundi 7. Suivi le mardi 8 par Senses and Emotions avec Lucas Bellon au sax. Et le mercredi 9, un habitué des lieux, Vincent Técal au sax, avec son Origami Trio. Le Music Village aux 5 ans de la rue des Pierres, entre Malekumpis et l'ancienne Belgique, comme j'ai l'habitude de le dire. Alors, l'été 2026 touche vers sa fin, mais ça donne l'occasion de commencer la nouvelle saison, la rentrée, comme on dit à l'école. Par exemple, le vendredi 4, il y aura un arpentage avec pour titre Parasite. Brûlons les riches, pas la planète. Et c'est par rapport à un livre de Michel Framont, livre intitulé Parasite. Le vendredi 4, donc à 13h30, au Musée du Capitalisme à Bruxelles. Et il me semble que j'avais noté l'adresse du Musée du Capitalisme. Voilà, le 303-305 rue des Alliés à Forêt. Ils vont encore organiser plein d'autres activités d'ici le début de l'année prochaine. C'est Quinoa qui organise tout ça. Parasite de Nicolas Framont, donc avec un arpentage à 13h30. Le vendredi 4. Et puis le dimanche 6 septembre, ce sera le premier dimanche du mois. Et comme chaque premier dimanche du mois, il y a toute une série de musées qui sont gratuits. Et entre autres à Bruxelles. Pas seulement à Bruxelles, mais également à Bruxelles. Comme le musée de la médecine au campus Erasme, le musée de la ville de Bruxelles à la Grand Place, le musée de l'église orthodoxe à l'avenue de Stalingrad, pour ne citer que ces quelques exemples-là. Et donc, ce dimanche, des pleins de musées gratuits, profitez-en. Un que je vous rappelle également, qui sera également ouvert gratuitement le dimanche 6, c'est la Maison d'Erasme, 3 rue Fort-Manoir, Anderlecht, près de Saint-Guidon, avec cette exposition « Olé Désiré », initié, animé par Yves Malfleet, et donc il met en comparaison les œuvres anciennes exposées habituellement à la Maison d'Erasme et les œuvres d'Yves Malfleet. C'est jusqu'au 20 septembre où il y aura un finissage. Et puis je vous rappelle, c'est déjà pour le mois d'octobre, qu'en début du mois d'octobre, il y aura la 13e édition du Festival Francophone. Voilà, c'est tout pour aujourd'hui. Dans quelques instants, la suite des programmes de Radio Air Libre.

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Salut les beatniks, bienvenue dans Loco Loco. J'espère que vous êtes en pleine forme pour cette heure que nous allons passer ensemble consacrée aux artistes de chez nous, donc des artistes installés à Bruxelles ou en Wallonie, hein, Fédération Wallonie-Bruxelles, de façon générale. Voilà, c'est un petit peu le point commun entre tous ces artistes que nous allons retrouver aujourd'hui. Donc voilà, comme je le dis souvent, c'est un mélange de styles musicaux, c'est un mélange de degrés parfois de qualité, de production, etc. Certains sont très connus et ont réussi à avoir un petit contrat avec une maison de disques, etc., qui leur permet certaines choses que d'autres n'avaient pas ou n'ont pas au niveau de la production. Voilà, parfois c'est même des cassettes démos parfois, parce qu'en effet, on se balade aussi dans le temps, donc on remonte même autant des cassettes audio, même si les cassettes audio ne sont jamais tout à fait mortes, hein, mais voilà, le format cassette démo est quand même voilà, assez particulier, et c'est un format dans lequel on recevait régulièrement des productions dans les années 80, 90, enfin 80 je suppose, hein, je ne faisais pas de la radio dans les années 1980, mais voilà, 90, 2000, un petit peu 2000, de moins en moins 2000, c'est plutôt des CDR à ce moment-là, et puis voilà, vous avez vu l'évolution, bien entendu, faire des choses de moins en moins physiques. Bon, on a commencé avec un petit morceau, je disais, hein, on se balade dans le temps, ici c'était le curseur était mis sur 2024 avec The Feather. The Feather, c'est évidemment Thomas Médard, que vous connaissez probablement par son autre groupe Dan San, hein. Ici c'est son projet solo qui s'appelle The Feather. Un morceau donc qui s'appelait Missing, vous l'aurez reconnu puisque c'est une reprise d'Everything But The Girl, un morceau qui avait déjà bien marché avec Everything But The Girl bien entendu, et une version remixée assez sympa d'ailleurs à l'époque qui a eu un beau succès. Voilà, donc ça c'était pour l'entrée en matière, et puis aujourd'hui on va revenir notamment sur l'album de Vénus, un album live qu'ils avaient enregistré avec l'ensemble Musique Nouvelle. Donc voilà, ce sera un petit focus qu'on fera d'ici quelques minutes. D'ici là, un peu de musique. On va se lancer avec... on laisse le curseur d'ailleurs sur 2024. On va se lancer avec Pellgrave. Et ça, c'est juste pour me compliquer la tâche, parce que j'ai tendance, je le sais, à confondre Dan San et Pellgrave. À chaque fois, je dois réfléchir qui est qui. Je pense à des groupes qui ont débuté plus ou moins au même moment, même côté de la Belgique, voilà, même collectif, je pense à un moment aussi, enfin voilà. Donc j'ai tendance à devoir réfléchir pour les distinguer. Donc même si effectivement ça ne ressemble pas nécessairement 100%, c'est pas le même univers musical, on est d'accord. Mais voilà, donc ici on est parti de The Feather, Dan San, et on va vers Pellgrave. Pellgrave donc avec ce single qui s'appelle Eve. Je pense qu'il faut le dire Eve, on pourrait le dire Eve aussi de toute façon vu qu'il est chanté en anglais. Un single un peu noir dans les ambiances, je trouve, et puis comme on le dit dans le petit dossier qui allait avec, témoignage de sensibilisation aux violences ordinaires faites aux femmes. Et bien voilà, je vous laisse découvrir ceci tout de suite. Pale Grey dans Loco Loco. C'est Christophe avec vous. Et on est ensemble pour, je sais pas moi, encore une bonne cinquantaine de minutes là. Hein, oui. Bonne écoute. 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

Le groupe est né en 2017 à Namur, Winterwoods. On les retrouve avec le morceau I Would Not Pick Myself. Avant ça, on avait écouté, je vous avais dit, au départ, Pale Grey avec le morceau Eve. Et puis, entre les deux, Morpho avec It Feels the Same. Alors, dans les influences, Morpho cite notamment London Grammar. Et effectivement, sur ce morceau, on pouvait retrouver des petits éléments qui nous disaient penser d'une certaine manière à cet univers de London Grammar. Morpho donc qui quand même a participé, je pense qu'il devait avoir 22 ans hein, de Voice France dans l'équipe de Zazie, et Zazie qui à ce moment-là est allé là le rechercher pour faire les premières parties de ses concerts. Voilà, c'était sympa en tout cas comme collaboration, et on retrouvait donc Morpho ici avec le morceau It Feels the Same. Allez, on va poursuivre avec Tot, style différent bien entendu, je l'avais prévenu en début de programme. Tot donc THOT, collectif basé à Bruxelles, qu'on va retrouver ici avec un morceau qui s'appelle Huzun, et c'est sorti chez Pelagic Records, ce morceau-là sur l'album Delta. Voici donc Huzun par Tot. Et ensuite on se replongera dans un album de Vénus, un album un peu particulier sorti après leur concert de 2000.

voilà, avec le petit bruit en studio qui ne pardonne pas. Il y avait d'abord Todd avec le morceau Husun sur l'album Delta, et puis à l'instant Vénus avec l'ensemble Musique Nouvelle pour ce Ballroom qui était live. Évidemment, c'est un enregistrement fait au Cirque Royal à Bruxelles le 26 septembre 2000, et donc il y a eu un album qui est sorti de ce concept de concert qui a été fait avec l'ensemble Musique Nouvelle conduit par Jean-Paul Decy. Et donc cet album qui est sorti un peu après s'appelait The Man Who Was Already Dead, et c'est là-dessus qu'on va se plonger aujourd'hui. Voilà, j'avais envie de me plonger un peu sur plonger dans l'univers de Vénus, dans cet album en particulier, parce que c'est une sorte d'ovni quand même dans le monde musical belge. Alors Vénus, c'est quoi, c'est qui? En gros, c'est un groupe fondé en 1997 principalement par Mark Huygens qui essaye de rassembler des musiciens qui viennent qui du pop, qui du jazz, qui la musique classique, du théâtre, etc., etc. Donc installé à Bruxelles, le groupe sera actif donc à ce moment-là pendant 10 ans à peu près, avec des hauts et des bas effectivement. Donc au niveau de la création, donc 1927, très vite après il y a un EP qui s'appelle Royal Sucker qui est enregistré à Bruxelles et qui sera produit par BMG. Ensuite le groupe part en Italie à Florence pour enregistrer son premier album Welcome to the Modern Dance Hall, puis il y a une énorme tournée européenne qui s'ensuit. C'est assez salué par la critique et par le public, hein, qui aime bien justement l'éclectisme, l'expressionnisme, les instrumentations, parce que ça c'est important de dire, le projet c'est un projet qui se voulait acoustique, donc en fait ils ont voulu faire un format pop rock si vous voulez, en mélangeant un peu toutes leurs influences et leur background, et en utilisant que des instruments acoustiques, donc guitare, contrebasse, percussion, violon. Ils sont également accompagnés d'un scénographe qui les aide dans leur travail. Et donc voilà, finalement, après ça sort l'album The Man Who Was Already Dead, suite à ce concert dont je vous parlais tout à l'heure, et qui a été arrangé par Renaud Loest, je ne sais pas comment on a envie de le prononcer. Ensuite, s'enchaîneront d'autres albums, comme Vertigon en 2003, et puis en 2006 The Red Room, et donc ils ont joué un peu partout, comme je disais, en Europe, Rockwerchter, les Eurokéennes, Benny Kassim, Paléo Festival, etc. Ils ont reçu le prix de la meilleure performance rock au Festival du Printemps de Bourges aussi. Bref, voilà, c'est quand même un groupe qui était important dans le paysage belge pendant quelques années. Et donc, ça nous permettait ici de vous en parler, ce groupe Vénus. On va les écouter avec 2 titres encore de cet album The Man Who Was Already Dead. Et puis, je viendrai vous donner quelques informations relatives réellement à ce concert et à cet album qui a été enregistré et qui a été publié dans la foulée. Voici, dans un premier temps, le morceau Perfect Lover de Vénus avec l'ensemble Musique Nouvelle.

cha-cha-cha. Vénus, donc, avec l'ensemble Musique Nouvelle. Pour ces deux morceaux qu'on a enchaînés, il y avait d'abord Perfect Lover et Mingle with the Night. Donc, deux versions live qu'on peut retrouver sur cet album qu'ils ont intitulé The Man Who Was Already Dead. Vénus et l'ensemble Musique Nouvelle, conduit, dirigé par Jean-Paul Decy. C'était en 2000, le 26 septembre 2000, au Cirque Royal, du temps où le Cirque Royal était sous l'étiquette botanique. Et puis au niveau de ce concert, alors moi je n'y étais pas, donc j'ai un peu regardé ce que la presse en disait, et finalement le concert en lui-même n'avait pas spécialement marqué les esprits apparemment. J'ai quand même lu quelques chroniques un peu mitigées, donc on parlait de longueur, de décoration et d'expressionnisme sec que le groupe belge assumait mal, l'écrivait même Le Monde dans un article que j'ai encore retrouvé. Donc voilà. Par contre, lorsqu'ils ont retravaillé un petit peu cet enregistrement pour en sortir une version disque, au contraire, les critiques ont été très positives. On a retenu parce que justement peut-être qu'ils ont réduit ici le concert à 8 morceaux uniquement. Ils ont revitalisé le tout avec un mixage retravaillé en studio, et finalement c'est quelque chose qui était assez mitigé et qui est devenu un disque marquant pour pas mal de monde. Donc, ça c'est un petit peu ce que je pouvais dire. Au niveau des musiciens, il y avait 22 musiciens de l'ensemble Musique Nouvelle qui étaient donc associés au groupe Vénus dans sa formation de l'époque. Et puis, peut-être encore une petite chose que je pouvais vous dire, c'est peut-être que, même si c'était jamais que dans la foulée du premier album, ils n'avaient pas déjà 3-4 albums derrière eux quand ils ont décidé de faire ça, ce n'est pas 100% l'album studio qui est devenu l'album live avec Musique Nouvelle. Tout a été donc retravaillé, mais il y a un ordre différent, il y a des titres nouveaux aussi, donc c'est pas 100% la version live qu'on peut parfois avoir de certains albums. Allez, on écoute un dernier titre, c'est l'immanquable titre par lequel on a connu, je pense, Vénus, c'est Royal Sucker, mais ici donc en version, bien entendu, en version live avec l'ensemble Musique Nouvelle au Cirque Royal le 26 septembre 2000. Juste à la fin du siècle dernier, donc. Vénus et l'ensemble Musique Nouvelle. 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

Vénus à l'instant. Et oui, Vénus avec le morceau Royal Sucker, premier titre sur cet album The Man Who Was Already Dead, A Short Story, performed by Vénus with the Ensemble Musique Nouvelle, arranged by Renaud Loust. Voilà, donc c'était en 2000 chez Sonica Records et 62 TV Records, label basé probablement encore à l'époque à Saint-Gilles, hein, 62 TV, ça voulait dire 62 rue Théodore Verhagen, voilà, à Saint-Gilles, les Bruxelles. Bref, Vénus, à l'instant, c'était notre album focus aujourd'hui. On va déjà devoir se dire au revoir maintenant. On se retrouve très très bientôt pour une nouvelle édition de Loco Loco. Et pour se dire au revoir, eh bien, on retrouve Lilac avec The Spirits of the Wild. L'album de Lilac s'appelle The Holy and the Free. Allez, à tout bientôt pour d'autres aventures avec les artistes musiciens de Bruxelles et de Wallonie. C'est parti avec Lilac comme promis. Ciao, ciao. C'était Christophe, donc pour le Coloco.

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il y avait d'abord René Louis Laforgue avec une chanson qu'il avait coécrite avec Claude Vic, Le pavé de ma rue, enregistrée en 1953. Et puis une interprète peut-être un peu originale ou hors des sentiers battus pour interpréter les chansons de Édith Piaf, Édith Piaf et Louis Guy en l'occurrence, La vie en rose. Dalida n'est pas la seule à avoir enregistré, mais, et c'est vrai que la version ici est un peu sirupeuse, très curieusement, Dalida a enregistré le grand répertoire avec Brel, avec Gilbert Bécaud, avec Aznavour, Guy Béard, Michel Legrand, Léo Ferré, etc., etc., Francis Lemarque, Jacques Brel, pour lequel elle avait vraiment une grande admiration, et elle a même dédicacé des chansons d'hommage à Jacques Brel, comme Il pleut sur Bruxelles. Alors voilà, Dalida, extrait d'un album, Dalida chante les grands auteurs, qui est sans doute l'album le plus intéressant qu'elle ait enregistré, même si les arrangements, par exemple, sur le morceau qu'on vient d'écouter, sont loin de me satisfaire. Mais bon, c'était aussi l'idée de toucher son public, un public peut-être plus commercial ou plus enclin à écouter des trucs comme le disco et compagnie. Et donc, c'est aussi peut-être l'occasion, grâce à des interprètes comme ça, d'intéresser un autre public à la chanson française, un public qui considère peut-être la chanson française comme étant quelque chose d'assez rigide ou d'assez stéréotypé. Eh bien voilà, ce ne l'est pas. Autre interprète peut-être étonnante, peut-être moins étonnante que Dalida pour des chansons d'Édith Piaf ou qui ont été chantées par Édith Piaf, il s'agit de Mireille Mathieu. Alors Mireille Mathieu, évidemment, on est un peu dans la confiture, mais à ses débuts, elle a été comparée justement, entre autres sur le physique et sur sa façon de s'habiller avec des petites robes noires, etc. On a d'ailleurs surnommé la nouvelle Piaf. Alors moi, je ne suis pas tout à fait d'accord avec cette affirmation-là. Je pense qu'Édith Piaf avait beaucoup plus de force dans ses interprétations des chansons. Néanmoins, Mireille Mathieu a rendu hommage à Édith Piaf en enregistrant un certain nombre de ses morceaux, comme sur l'album Mireille Mathieu chante Piaf, où on trouve cette chanson d'Eddie Marnay et d'Ernest Gold. C'est la version française de Exodus.

0: Mireille Mathieu en tambour avec tambour et trompette, comme vous avez pu l'entendre dans cette version d'Exodus. Une chanson chantée, mise à l'honneur en français, en tout cas par Edith Piaf. Alors une qui a chanté aussi pas mal de chanteurs connus, qui était l'interprète de Michel Aimer, d'Aristide Bruand, de qui encore, de Yvette Guilbert, etc., etc. C'est Barbara, en tout cas à ses débuts. À ses débuts, elle chantait surtout des chansons d'autres avant de se faire connaître avec ses propres chansons et que ses propres chansons soient reprises par de nombreux chanteurs et chanteuses qui voulaient lui rendre hommage. Alors, Barbara a avec Brassens un point commun qui est le fait que les premiers enregistrements qu'ils ont réalisés étaient des enregistrements tout à fait amateurs, faits sur un petit enregistreur comme ça et qu'on a retrouvé un peu par hasard. Les deux cas étant réalisés à Bruxelles. En ce qui concerne Barbara, c'était en 1954, dans un endroit appelé l'Atelier, et qui existe toujours d'ailleurs, l'Atelier l'Atelier Marcel Astyr. Et donc, la première fois que Barbara a eu l'occasion de se présenter devant un public, bon, c'était quelques copains, quelques amis réunis par le peintre Jacques Vinquier. Eh bien, ce concert a heureusement pour nous été enregistré. Ça n'est pas une grande qualité technique, évidemment. Ça ne vaut pas un enregistrement en studio, mais ça nous donne quand même l'ambiance des débuts de Barbara. Et je vous propose une chanson qui s'appelle « Moi, je tricote, paroles et musique » de Michel Aimer. Michel Aimer qui a aussi écrit pour Piaf, comme vous le savez.
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0: Alors, à ses débuts, Barbara a surtout chanté des chansons des autres avant d'oser chanter ses propres chansons, d'abord timidement, une par-ci par-là, et puis de façon quasiment systématique, des récitals avec rien que des chansons à elle. Et on peut voir comme ça, quand on regarde sa discographie, une évolution assez importante. Alors, ce n'est qu'après, bien après, qu'une série d'autres chanteurs et chanteuses ont décidé de rendre hommage à Barbara et à ses belles chansons et à les reprendre soit dans le cadre d'une compilation de chansons qu'ils aimaient bien, soit comme Patrick Bruel l'avait fait il y a quelques années, en 2015 par exemple, en consacrant tout un album, 15 chansons, dont Le mal de vivre que nous venons d'écouter à présent. Il y a également L'Aigle Noir, Nantes, Göttingen, etc., etc. Des chansons qu'on va retrouver sur un autre album. Un album qui reprend des chansons de différentes chanteuses, 13 chanteuses différentes, sous le titre Elle et Barbara. Alors, je vous ai choisi aujourd'hui Jeanne Chéral dans Nantes, suivie par Julie Fuchs dans Göttingen. On écoute donc Barbara par ses voix féminines.
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1: Julie Fuchs et avant ça Jeanne Chéral dans deux chansons parmi les plus connues de Barbara, extrait donc d'un album intitulé Elles et Barbara, sorti en 2017. Bien avant ça, Marie-Paule Bell avait pris les devants avec cet album sorti en 2001 intitulé Marie-Paule Bell chante Barbara, et je vous ai choisi parmi les 21 chansons que Marie-Paule Bell nous propose là la 13e dans la série, et ça s'appelle Sans bagage. Marie-Paule Bell.

En 1953, on est vraiment au début de la carrière de Léo Ferré. Et il enregistre à l'époque plusieurs 33 tours, mais ce sont, comme on dit, des 33 tours 25 cm, donc des petits 33 tours, qu'il enregistre à cette époque pour la marque Odéon, par exemple, ou pour le Chant du Monde. Alors, je lis ici, par exemple, enregistrement à Paris, les 10 et 29 avril au studio Odéon, avec l'orchestre sous la direction de Jean Faustin. Et qu'est-ce qu'il enregistre? Il enregistre des chansons qui l'accompagneront toute sa carrière, comme Monsieur William, comme Paris Canaille, comme Le Pont Mirabeau, comme L'île Saint-Louis, la chanson du Scaphandrier, et quelques autres. Certaines de ces chansons, d'ailleurs, seront d'abord popularisées par de grandes interprètes, souvent des femmes, je pense à Juliette Gréco plus particulièrement. Et puis il y a des chansons qui ont, c'est bien dommage, bah, qui sont restées dans les mémoires discographiques, heureusement, parce qu'elles sont beaucoup moins connues. Et c'était le cas de cette chanson qu'on vient d'écouter, Léo Ferré qui nous chantait Notre amour. Alors, depuis, enfin déjà à l'époque où il vivait, où il n'était pas encore très connu, il y avait déjà pas mal de gens qui chantaient ses chansons. On lui a rendu hommage de différentes façons, parfois pour le meilleur et pour le pire. Et puis, il y a comme ça des choses qui sortent de temps en temps, avec des gens dont on ne s'attend pas à ce qu'ils reprennent des chansons de Léo Ferré. Et ici, c'est un disque qui est sorti en 2018 grâce à un collectif qui s'appelle La Souterraine. L'album est intitulé Cet Extra, et s'il y a une chanson qui ne se trouve pas sur cet album, c'est bien Cet Extra. Par contre, il y a 13 reprises de Léo Ferré par 13 interprètes différents. Et ce que je vous propose tout de suite, c'est d'attaquer avec deux chansons, carrément. Thank You Satan par Marietta. Et les pop par Julien Gasque. Léo Ferré par Marietta et Julien Gasque.

Eh bien, ça c'était Julien Gasque avec sa version de l'époque de Léo Ferré, avant ça Marietta avec Thank You Satan. Il y en a comme ça en tout 13 sur cet album, cet extra de La Souterraine. Un album sorti en 2018 et ce qu'on va écouter à présent date de 1994. Thank You Ferré, un album de Anne Gaëtan où, à une exception près, elle reprend toutes des chansons de Léo Ferré. La 14e chanson étant une chanson qu'elle a écrite elle-même en hommage à Léo. Alors, ce que je vous propose tout de suite, c'est d'écouter Tout ce que tu veux. Anne Gaëtan chante Léo Ferré.

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Les Têtes de Bois, un groupe italien avec un extrait de l'album Ferré, l'amore et la rivolta, vous avez compris, l'amour et la révolte, avec une série de traductions de chansons de Léo Ferré. Parfois, Léo Ferré avait lui-même interprété ses chansons en italien d'ailleurs, il habitait une grosse partie de sa vie, certainement les dernières années de sa vie, en Italie, en Toscane. Et là, il y avait des chansons comme Les Étrangers ou celle qu'on vient d'écouter, comme à Ostende. Jean-Roger Caussimon, me semble-t-il, a co-écrit cette chanson. Alors, c'est un disque qui est paru sur le label La Mémoire et la Mer, label géré par le fils de Léo Ferré, Mathieu, et c'était dans les années 2002-2003, par là. Plus près de nous, en 2017, à l'occasion des 100 ans, ou de l'anniversaire en tout cas, de la naissance de Henri Salvador, une série d'artistes comme Benabar, Calogero, Robert Charlebois, etc., avait enregistré une compilation. Ça se fait beaucoup, ça a toujours du succès, et ça nous permet d'écouter parfois quelques versions intéressantes, parfois un peu moins intéressantes, de chansons des grands noms de la chanson française. Ici, je vous propose ce qui est peut-être la chanson ou une des chansons les plus connues de Henri Salvador. Il s'agit de Le Loup, la Biche et le Chevalier, qui nous est interprétée par Thomas Dutronc.

Alors, il y avait d'abord Thomas Dutronc avec une chanson qui est également connue sous le titre de « Une chanson douce », mais qui s'appelle officiellement « Le loup, la biche et le chevalier ». Et puis « Le lion est mort ce soir », une chanson qui avait été écrite en son temps, il y a bien longtemps, en Afrique du Sud par un Sud-Africain noir qui s'appelait Salomon Linda. Et la chanson a eu du succès aussi aux États-Unis. Elle a été découverte et déposée d'ailleurs par quelqu'un d'autre, qui est donc un fiefé voleur. Ici, l'adaptation de Henri Salvador en français est bien évidemment une adaptation tout à fait digne de ce nom. Et le groupe qui l'interprétait, parce que ça j'ai pas dit, c'est MB14. Pour suivre, eh bien, Henri Salvador par Henri Salvador lui-même, avec un extrait d'un des derniers albums qu'il ait enregistré, qui s'appelle Révérence. C'est peut-être même l'album avec lequel il a fait sa révérence. Et je vous propose d'ailleurs le morceau qui ouvre cet album, La vie, c'est... Eh bien, la vie, c'est la vie.

Alors, ça, c'était Jean-Jacques Debout, peut-être dans un registre où on ne l'attendait pas. En effet, il a sorti en 2017 un album d'hommage à Jean Gabin, avec simplement comme titre Jean-Jacques Debout chante Jean Gabin. Et il indique que c'est vraiment un personnage qui l'a fasciné et qui a eu beaucoup d'influence sur lui. Il a eu l'occasion de le rencontrer, il avait été frappé par son grand professionnalisme. Et aussi par sa disponibilité, y compris pour des petits jeunes comme lui à l'époque. Alors ici, c'était une chanson de Georges Van Paris, entre autres, avec Ma petite gueule, une chanson datant de 1935. Alors sur cet album de Jean-Jacques Debout, il y a des chansons qui ont été chantées effectivement par Jean Gabin ou par d'autres, mais dans des films auxquels, par exemple, Jean Gabin a participé. Et alors, il y a quelques chansons que Jean-Jacques Debout a écrites en partant du thème ou du titre de films comme La Bête humaine, comme Quai des Brumes, comme Mélodie en sous-sol, ou encore Comme un singe en hiver. Ici, c'était donc avec Ma petite gueule qu'on retrouve également dans d'autres occasions. Sur l'album, il y a également la chanson La Complainte de la Butte, dont nous allons écouter une interprétation non pas par Jean-Jacques Debout, mais bien par Zas. Alors La Complainte de la Butte a été créée, chantée par Cora Vauquer pour un film qui s'appelle French Cancan et qui est sorti en 1955. Et La Complainte de la Butte, dont le texte a été écrit par Jean Renoir, la musique par Georges Van Paris. On écoute donc Zas.

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0: Alors, il y avait Zas avec la complainte de la butte, et puis ici, quand on se promène au bord de l'eau, c'était Jean Gabin lui-même, un morceau qu'il avait, une chanson qu'il avait interprétée avec la compagnie d'ailleurs des autres camarades qui l'accompagnaient dans le film La Belle Équipe de Jean Duvivier. C'était en 1936, un film emblématique du Front populaire en France. Alors, il y a plusieurs chansons qui ont été chantées par Jean Gabin, qui ont également été interprétées par Fréhel. Et il y a même dans le film Cœur de Lila de 1932 une sorte de duo ou d'enchaînement entre l'interprétation de La Môme Caoutchouc par Jean Gabin et La Môme Caoutchouc qui est en fait jouée par Fréhel. Alors, une chanson qui a été chantée par Fréhel également, c'est la chanson C'est un mal. Et là, je vous propose la version que Renaud en avait donnée sur son album Le Petit Bal du Samedi Soir, sorti en 1981.
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4: C'est ici qu'a été retrouvé jeudi soir le corps d'un homme de 50 ans, envasé jusqu'à la taille.
5: Septembre 2016, France 3 Bretagne.
4: Commune d'Illion, là où le Crémur, ce petit ruisseau se jette dans le Gouessant, non loin du pont Roland. Site qu'Yves-Marie Lelay, le coprésident de Halte aux Marées Vertes, connaît bien. C'est la même qu'il avait découvert fin juillet 2011, la dépouille d'un des 36 sangliers morts cet été-là sur la zone. Les rapports de l'ANSES et de l'INERIS avaient identifié comme hautement probable le décès des animaux par l'inhalation du gaz très toxique dégagé par les algues vertes en putréfaction, l'hydrogène sulfuré.
6: Cette surconcentration d'élevage, c'est terrible. Ça a des conséquences absolument mortifères sur notre santé.
5: Romane, du collectif

0: RAFU, Résistance aux fermes usines, Festival Les Résistantes, août 2025.
1: Moi, par exemple, je peux plus aller me baigner sur des plages à côté de chez moi parce qu'il y a des algues vertes et qu'il y a des risques de mort. Je peux plus aller me baigner dans des lacs à côté de chez moi parce qu'il y a des cyanobactéries. Et donc, pareil, les plages, elles sont fermées. À la baignade, il y a des plages dans le nord de la Bretagne où on retrouve du staphylocoque doré, de la salmonelle. Enfin, ça nous rend extrêmement malades. Au profit de l'agro-business, on va venir nuire complètement à la santé des riverains et des citoyens et des citoyennes de nos territoires, uniquement pour faire du profit.
0: Quand les algues vertes ont tué, le grand public a commencé à percevoir des dangers mortels de l'agro-industrie et des fermes-usines. Mais les algues vertes ne sont hélas que l'un des innombrables fléaux générés par l'agriculture industrielle.
2: L'État n'a pas respecté ses propres lois.
0: François, lui aussi membre de RAFU.
2: Il a fait en sorte d'ignorer les effets cumulés. On parlait des algues vertes et c'est une des répercussions les plus visibles. Il y en a bien d'autres, pas aussi visibles, de la concentration des élevages industriels et de la concentration en nitrate des masses d'eau.
0: Et au plus haut sommet de l'État, ça fait déjà bien longtemps qu'on sait que l'actuel modèle agro-industriel nous emmène tous à la mort.
2: Le haut commissariat à la stratégie et au plan dit dans les 25 ans, si on continue avec l'application des politiques publiques actuelles, on va dans le rouge pour l'ensemble des bassins versants. France Stratégie, le haut commissariat de la stratégie et du plan, auprès du Premier ministre, qui conclut que le système agro-industriel, entre autres, va dans le mur, et c'est ce qu'on dit depuis des années, et que cette impasse, on va taper dedans, taper dans le mur, parce que c'est pas tenable.
0: Janvier 2026, des experts de l'ONU déclarent la planète en faillite hydrique. Catastrophe essentiellement due au saccage de l'eau par l'agro-industrie, l'un des combats de RAFU.
1: On se bat pour un monde qui n'empoisonne pas les populations pour faire de l'argent. On se bat pour un monde où les gens ils peuvent vivre de leur travail, où les agriculteurs ne se suicident pas. On a entendu tout le temps dans les médias ce truc de distinction entre les écolos et les agriculteurs, comme si les normes environnementales c'était le gros problème. C'est faux. Le gros problème, c'est le fait que les agriculteurs ne peuvent pas vivre décemment de leur travail. Ils ne sont pas correctement rémunérés.
0: Salut les amis, c'est JBD pour Polémique, c'est la voix off.com et pour votre radio encore libre préférée. Août 2025, Festival Les Résistantes, rencontre avec le collectif Résistance aux fermes-usines, où l'on va aussi parler de la mortelle maltraitance dont est victime un monde agricole moribond, et qui exprime régulièrement ses colères, avec Romane.
1: Bonjour.
0: Bonjour François.
2: Bonjour.
0: RAFU, donc Résistance aux fermes usines, vous êtes breton et bretonne ?
1: Oui absolument, moi j'habite en Bretagne depuis 5 ans, je m'y étais installée dans le cadre de mes études, et ce qui m'a marqué très vite quand je suis arrivée en Centre-Bretagne, c'est que j'allais me promener et je voyais des bâtiments d'élevage et je voyais pas d'animaux. Partout. Très vite, du coup, je me suis aperçue qu'il y avait cette problématique de l'agro-industrie. Et puis aussi très vite, j'ai rencontré des gens qui s'opposaient à l'extension d'un poulailler à Langoëlan. Du coup, je me suis investie dans cette lutte et c'est comme ça que j'ai mis les pieds dans la lutte contre l'agro-industrie. Et aujourd'hui, je suis en formation moi-même pour devenir paysanne, pour pouvoir faire de la grande culture et de l'élevage en Bretagne. Voilà comment je suis arrivée à la lutte contre l'agro-industrie.
0: Effectivement, on voit des grands bâtiments et pas d'animaux et beaucoup de champs de maïs. François, breton aussi ?
2: Oui, je suis implanté en Centre-Bretagne depuis pas mal de décennies.
0: Paysan ?
2: Non, je suis pas paysan. J'ai une formation plutôt bureau d'études, naturaliste, environnementale, cartographie. J'ai bossé en bureau d'études dans les énergies renouvelables et j'ai manié des études d'impact, j'ai vu des enquêtes publiques, j'ai vu des procédures juridiques et des choses comme ça. J'ai vu toute la machine administrative de l'intérieur. Il y a eu un petit choc à un moment, quoi.
3: La mort d'un jogger d'une cinquantaine d'années à Lyon la semaine dernière relance le dossier des algues vertes.
4: Aucune autopsie n'a d'ailleurs été diligentée. Pour les magistrats, ce père de quatre enfants aurait fait un malaise cardiaque en essayant de sauver son chien.
0: Quand les algues vertes ont tué, le grand public a commencé à percevoir des dangers mortels de l'agro-industrie et des fermes-usines, mais les algues vertes ne sont hélas que l'un des innombrables fléaux générés par l'agriculture industrielle.
2: Cette question-là, elle a ses pics médiatiques, des moments où à la fois la presse et l'opinion publique, à l'occasion d'une compréhension d'un effet assez dramatique, là, la mort d'une personne, hein, d'un jogger sur la plage, à cette occasion-là, il y a eu une prise de conscience qui s'est faite, mais ce sujet de la charge en nitrate, en fait, c'est une des répercussions de l'agro-industrie, le fait d'intensifier l'élevage en Bretagne. Alors, on peut donner quelques chiffres en termes d'élevage quand on parle d'élevage intensif, de ferme-usine. Si on parle des élevages de porcs au niveau national, la Bretagne, les quatre départements bretons, représente 54% des élevages de porcs à eux tout seuls, forte concentration. Pour les volailles, on est un petit peu en dessous des 50%, on est à 43%, quelque chose comme ça. Donc la Bretagne occupe une place très particulière en termes de concentration d'élevage. Alors quand on parle des élevages, on a toute une chaîne en réalité qui est derrière, c'est-à-dire que l'élevage, c'est la partie visible. Je vais dire un mot choquant, la matière animale est présente. Je dis volontairement ce mot-là.
0: Parce qu'on parle aussi de ferme-usine.
2: Ferme-usine, et le process des fermes-usines traite la chose de cette façon-là. C'est la matière animale qui rentre, qui sort, qui est ensuite abattue et qui va entrer dans tout un système agroalimentaire industriel. Quoi.
0: Vous avez d'ailleurs une carte et un document très explicite qui illustre ce que tu viens de dire sur le fait que la Bretagne est particulièrement impactée par cette problématique de l'agro-industrie. Quand on regarde cette carte de France de loin, en fait, on voit que toute la Bretagne est piquetée de rouge, tout en rouge, et après il y a quelques points épars sur le reste du territoire. Bah, alors vous êtes gâté. Hein.
2: Une forte concentration et il y a une grande diversité de ce que sont les fermes-usines. Sur cette carte, on va trouver les élevages, bien sûr, les abattoirs, les usines de pesticides, les usines d'aliments, les ports industriels qui importent du soja, le transport qui se fait de toutes ces matières. Voilà, les usines d'engrais. On a l'ensemble de cette chaîne, de cette infrastructure agro-industrielle présente sur le territoire breton, concentrée au travers de filiales, de groupements, de coopératives qui, elles, se concentrent également. Et au fur et à mesure des années, on a vu aussi cette structuration capitaliste, en fait, de sociétés qui contiennent d'autres sociétés et qui tiennent l'ensemble de la filière. J'oublie pas le système financier, très impliqué dans ce système-là également. On peut parler du Crédit Agricole.
0: Et de ce syndicat, oui, il paraît que c'est un syndicat agricole majoritaire qui est la FNSEA. Et quand on dit autant de pouvoir économique et industriel, ça veut dire aussi du pouvoir politique.
1: Oui, bah absolument. Ces dernières années, dans la construction des politiques publiques agricoles, on a bien vu la coopération exceptionnelle entre ce syndicat majoritaire qu'est la FNSEA, qui est dirigé par Arnaud Rousseau, qui ne représente en rien les agriculteurs et son lien avec le gouvernement. Il rentre dans toutes les instances, et ça se voit à tous les niveaux des instances de l'État, puisque ça va des députés, du ministère de l'Agriculture, jusqu'aux conseils municipaux dans nos petites communes. Donc en fait, il y a une ingérence et une co-gestion par ce syndicat majoritaire qui n'est finalement pas si représentatif que ça, de toutes les politiques publiques. Et en fait, c'est terrible, ça a des conséquences absolument mortifères sur notre santé. Cette surconcentration d'élevage, la réalité, c'est que moi, par exemple, je ne peux plus aller me baigner sur des plages à côté de chez moi parce qu'il y a des algues vertes et qu'il y a des risques de mort. Je ne peux plus aller me baigner dans des lacs à côté de chez moi parce qu'il y a des cyanobactéries. Et donc, pareil, les plages, elles sont fermées. À la baignade, il y a des plages dans le nord de la Bretagne où on retrouve du staphylocoque doré, de la salmonelle. Enfin, ça nous rend extrêmement malades. Et la réalité, c'est que au profit de ce syndicat majoritaire et de l'agro-business, on va venir nuire complètement à la santé des riverains et des citoyens et des citoyennes de nos territoires, uniquement peu pour faire du profit.
0: D'ailleurs aussi, mentionner la santé des exploitants et exploitantes agricoles qui sont peut-être les premiers et premières impactés par l'usage de produits chimiques très dangereux qui donnent du Parkinson, du cancer.
1: Ah mais absolument, et c'est encore pire que ça. C'est-à-dire qu'au-delà d'autoriser les exploitants et exploitantes agricoles à utiliser des produits qui sont extrêmement néfastes pour leur santé, le gouvernement n'arrête pas de faire des petits pics ou de tenir des discours pour lever les contraintes à leur métier, essayer de leur faciliter la vie, mais en fait, sans prendre jamais à bras-le-corps les problèmes essentiels pour les agriculteurs qui sont le revenu des agriculteurs. Dans les derniers épisodes de colère agricole qu'il y a eu en 2024, on a entendu tout le temps dans les médias ce truc de distinction entre les écolos et les agriculteurs, comme si les normes environnementales, c'était le gros problème. En fait, aujourd'hui, c'est faux. Le gros problème, c'est le fait que les agriculteurs ne peuvent pas vivre correctement et décemment de leur travail. Et ils ne sont pas correctement rémunérés. Et ça pose des questions assez dramatiques, parce que l'alimentation, c'est quand même une des bases de notre survie, la base de la société. Et donc ça pose des questions sociales aussi, de qu'est-ce qu'on a envie de manger, comment on a envie de manger, quelles relations on a envie d'entretenir aux personnes qui produisent de l'alimentation pour nous. Quand ces agriculteurs, ils vendent des produits à des coopératives qui ensuite revendent à la grande distribution, la répartition de la valeur dans cette chaîne, elle se fait au détriment de l'agriculteur. Sur les lentilles, par exemple, ils vont être payés 1200 euros la tonne en bio. Et nous, les consommateurs, on va pouvoir acheter jusqu'à 6-7 euros le kilo. Donc 6000, 7000, toute la marge se fait par la grande distribution et par les coopératives. C'est pour ça aussi qu'on s'attaque au système de l'agro-industrie et aux fermes-usines. C'est qu'on veut remettre le producteur ou la productrice d'alimentation au centre et au cœur de notre société et de notre mode de production alimentaire. Yo!

0: paysans marseillais de la bande organisée, contre l'agro-industrie, contre la malbouffe, des combats aussi menés par le collectif RAFU, résistance aux fermes-usines. On en parle avec deux de ses membres, Roman et François. La France agricole de 2026 va très très mal. Catastrophe écologique, bien sûr, et aussi catastrophe sociale. Sans même parler de la mortelle menace du Mercosur, l'agro-industrie a déjà quasiment tué la paysannerie pour la remplacer par des exploitants agricoles endettés, esclavagisés par des banques, des multinationales, groupes industriels, coopératives, grandes distributions, etc. Quelques chiffres un peu à la louche pour illustrer le désastre. En 2026, il ne reste en France que 380 000 exploitants agricoles, essentiellement des hommes dont plus de la moitié ont 50 ans et dont beaucoup seront bientôt retraités, et qui laissent après eux des terres et des fermes hors de prix que des jeunes ne peuvent pas racheter pour s'installer et prendre la relève. Par contre, ces terres, l'agro-industrie, elle, a amplement les moyens de les acquérir pour en faire de gigantesques fermes-usines. Catastrophe sociale et économique, en 2026, 17% des exploitants agricoles vivent avec moins de 1200 euros par mois sous le seuil de pauvreté. 60% pourraient avoir droit au RSA. Et la pauvreté, voire la misère, touche encore plus les femmes que les hommes. Autre chiffre, 80% des exploitants estiment ne pas tirer de revenus décents de leur travail, ce qui impliquerait que 20% d'exploitants agro-industriels, comme par exemple messieurs Duplon ou Rousseau, eux, gagnent très très bien leur vie, Roman.
1: Ils sont pas agriculteurs. Ils sont soit politiques, soit ils sont chefs d'entreprise, de multinationales. Ils décident d'avoir une légitimité agricole parce qu'ils possèdent des terres. Mais ces gens-là, ils sont pas agriculteurs. C'est pas eux qui produisent de l'alimentation. Donc ils sont pas légitimes à représenter l'intérêt des agriculteurs et des agricultrices. Comment ils peuvent comprendre la réalité du métier ? Moi, dans les exploitations dans lesquelles je travaille en Bretagne, c'est un combat du quotidien, la survie économique. Quand il y a des animaux malades, en fait, on n'a pas forcément l'argent pour payer des médicaments pour nos animaux qu'on voit du coup crever. La réalité, c'est aussi ça, que des gens qui sont installés depuis 5, 6 ans, qui sont dans des modèles vertueux, en fait, aujourd'hui, se posent la question de continuer. Il y en a beaucoup, des agriculteurs installés depuis pas longtemps, qui réfléchissent à la poursuite de leur activité. Et il y en a vraiment beaucoup. Pour moi, le fait qu'il y en ait beaucoup qui aient autant de difficultés, ça montre bien que c'est un problème systémique et politique. Aujourd'hui, si les gros agriculteurs représentants de la FNSEA, etc., ils s'en sortent, c'est aussi parce qu'il y a des subventions publiques massives. L'agriculture, aujourd'hui, elle dépend des subventions publiques. Et du coup, en termes de politique publique, on pourrait choisir ce qu'on veut défendre. Aujourd'hui, on ne défend pas l'agriculture biologique, ou en tout cas engagée dans des pratiques éco-responsables et de revenus. On défend de la production massive en système usine pour exporter à l'autre bout du monde. Est-ce que c'est vraiment ça le modèle agricole qu'on souhaite ?
0: Bon voilà, il y a aussi cet argument. Oui, mais l'autonomie alimentaire, et puis nous nourrissons le monde.
1: C'est encore une fois, c'est un des discours qui nous est tout le temps rabâché. L'élevage français, il n'est pas autonome. C'est faux, là, cette fausse souveraineté alimentaire. Si on ne peut avoir autant d'élevage au même endroit, c'est parce qu'on importe massivement de l'alimentation de l'autre bout du monde et qu'on exporte massivement des déjections animales, qu'on exporte massivement les produits. Donc en fait, on n'est absolument pas souverain. Ce système-là, il est complètement dépendant des importations de l'autre bout du monde. Et puis c'est pareil avec le Mercosur. Mais si on voulait absolument défendre le droit des agriculteurs et des agricultrices français et françaises, eh ben, on arriverait à produire un modèle d'élevage où on a toutes les ressources en France. Et c'est pour ça que nous, sur les fermes-usines, c'est vraiment le lien au sol de l'exploitation qui est important.
2: François, quand on parle ferme-usine, généralement, on parle effectivement de pollution, de répercussions sur la qualité de l'eau. Quand on a commencé à travailler sur le sujet des fermes-usines, on s'est dit, le sujet, il ne s'arrête pas à la question des pollutions, des répercussions sur l'environnement. Il est beaucoup plus large que ça. On a travaillé sur une définition des fermes-usines, puisque le mot, il n'existe pas officiellement dans le code de l'environnement. On ne le retrouve pas, hein. On retrouve installation industrielle, élevage, etc. Donc on a travaillé sur la définition de ce que sont les fermes-usines et on a défini sur trois axes. Le lien avec le sol, c'est la capacité sur un territoire d'avoir une certaine autonomie de ce qui rentre dans l'exploitation agricole Donc ce lien avec le sol, il est rompu dans le système des fermes-usines, puisqu'on a du soja qui arrive d'Amérique du Sud, des excréments qui sont obligés d'être sortis du territoire de Bretagne, parce qu'on est en hypersaturation de production, de déjection, avec toute cette concentration. À partir du moment où on va refaire le lien avec le sol, on va regagner une réelle cohérence entre les consommations locales, les circuits courts qui peuvent se faire au niveau local, et on va redonner de la marge. Le revenu paysan va rester sur les territoires où il est produit. Aujourd'hui, les grands groupes industriels de l'agroalimentaire, ils captent le revenu paysan. Ils fragilisent les paysans, les paysannes, en captant les revenus qui leur reviennent normalement. Que ce soit le système bancaire, que ce soit les coopératives. Alors c'est très amusant de voir sur les sites internet de ces coopératives, ils proposent des services. Ils sont toujours à proposer des services. Et bon nombre de représentants de ces coopératives arrivent dans les fermes pour proposer un nouveau produit, etc. Et à chaque fois, c'est un nouveau matériel, un nouveau système, etc., qui va théoriquement améliorer la vie de la personne qui travaille sur la ferme. En réalité, ils captent du revenu paysan et ils appauvrissent les paysans au fur et à mesure. Et c'est eux qui se font les plus gros bénéfices. Donc ça, c'est un aspect social.
0: Je reviens sur le mot de service. Ces gens qui se présentent en prestataires de service, en fait, sont juste des VRP de l'industrie, des pesticides, des machines, etc.
2: Tout à fait. Il y a une présentation qui est « on va vous aider, on est là pour vous aider ». Non, on est là pour vous piquer du fric et vous rendre dépendant. Parce que les systèmes qu'ils mettent en place aussi, c'est ils vendent un service où la personne, une fois qu'elle a mordu à l'hameçon, elle va revenir et puis elle va être dépendante de ce service-là. Et une fois qu'elle a acheté le matériel, en fait, les pièces détachées, ça passe par le groupe qui a vendu le matériel, etc. Forcément, quoi. Ça enlève de l'autonomie aux paysans et aux paysannes qui sont sur les territoires. Alors, ce que ça fait également, c'est que ça enlève des emplois.
0: Ce que j'entends dans votre discours, mais ce qu'on entend ailleurs, les exploitants agricoles ne sont pas l'ennemi, ce ne sont pas les ordures de pollueurs, machin. Ce sont des victimes du système, peut-être même les premières victimes de ce système. Ce n'est pas un truc binaire, les méchants agris et les gentils écolos. À RAFU, résistance aux fermes-usines, comme ailleurs, on n'est pas dans l'agribashing et dans le fait de montrer du doigt les agris comme des assassins et des pollueurs, mais comme des victimes, comme tout le reste de la société.
2: Oui, donc ça, on fait très attention à ce discours-là. Même personnellement, on est en relation avec des paysans, des paysannes, on est impliqué d'une façon ou d'une autre, soit en consommateur, soit en producteur. Effectivement, impliqué et avec une conscience du fait que les paysans, les paysannes sur nos territoires sont précieux pour faire vivre un territoire. Parce que si les communes, dans certains secteurs, avec une population qui a diminué, on se dit « oh là là, il se passe plus grand-chose ici, il y a plein de maisons à vendre », c'est une campagne qui vit plus. Avant, il y avait tant de commerce, il y avait tant de choses. C'est aussi des conséquences d'un système agro-industriel qui a vidé les campagnes. Tout à l'heure, je parlais de captation des revenus. En fait, ces revenus-là, ils sont partis ailleurs. Il y avait des circuits commerciaux locaux qui faisaient fonctionner tout un tas de personnes localement sur les territoires. Et ça, l'agro-industrie a su créer d'autres dépendances et à vider les campagnes de ces paysans, de ces paysannes. Et ce qui est frappant, c'est que la politique de la FNSEA, par exemple, c'est le seul syndicat, j'en connais pas d'autres dans d'autres domaines, qui milite et dont les propositions visent à diminuer le nombre de leurs adhérents. Quoi. Enfin, c'est assez hallucinant quoi, de voir que la politique de la FNSEA conduit à réduire le nombre d'agriculteurs et d'agricultrices. Quoi. À travers ça, on voit la contradiction, toute la contradiction de la politique de la FNSEA qui ne représente pas les volontés des agriculteurs et des agricultrices en France.
0: C'est un objectif qui est clairement affiché. La FNSEA vise à la réduction de la population agricole. Et l'objectif, ce serait quelques grosses fermes-usines qui contrôleraient toutes les terres.
2: Des grands groupes industriels qui contrôleraient l'ensemble des terres. Et avec, même dans le modèle proposé, une ubérisation, je dirais, du métier d'agriculteur, d'agricultrice. Déjà, on le voit dans l'élevage industriel. Je prends l'exemple de l'élevage de volailles. si vous prenez un élevage Sanders, c'est une des filiales du groupe Avril. Avril, c'est une des propriétés de Rousseau, qui est le président de la FNSEA. Le système Sanders d'un élevage, il propose de passer un contrat où l'agriculteur n'est plus propriétaire de la volaille qui rentre dans son poulailler. Il n'est plus propriétaire des médicaments, parce qu'ils sont dopés, la volaille est dopée dans ce type de poulailler. Il ne reçoit que des injonctions. Faites ceci, faites cela, le lot de poussins, vous allez le recevoir à telle date. Il ne maîtrise pas ce calendrier-là, ce n'est pas lui qui le maîtrise, c'est le groupe. Il ne maîtrise pas les différents traitements, il ne maîtrise pas la sortie des poulets quand ils sont adultes et qui vont aller à l'abattoir. Ce n'est pas lui qui décide de ces dates-là, c'est le groupe qui le décide à sa place. Donc il a perdu tout le pouvoir de décision, il n'est qu'un exécutant qui a des responsabilités parce qu'il est propriétaire du bâtiment et qui doit rembourser un prêt auprès du Crédit Agricole ou d'autres banques. Il est complètement dépendant d'un calendrier qui n'est pas le sien, d'une qualité des volailles qui rentrent dans son poulailler. C'est pas lui qui a choisi la qualité, si c'est un lot de poussins en bonne santé ou en mauvaise santé, c'est pas lui qui le décide. Et si jamais il proteste contre le groupe avec lequel il a signé un contrat, on va lui mettre un lot de poussins qui n'est pas en bonne santé. Il va avoir de la mortalité, ça sera à lui de gérer, et en fonction de ce qui va sortir, il va avoir un revenu diminué. Et ça, on l'a vu, c'est un mode de répression de la part du groupe. Si jamais il y a une parole qui ne va pas dans le sens du groupe, qui s'exprime politiquement ou syndicalement et qui ne plaît pas au groupe, le groupe prend des mesures de rétorsion en espaçant les lots de fourniture de poussins. Ben finalement, on n'a pas de poussin pour vous ces mois-ci. Et là, évidemment, il n'a plus de revenus.
0: L'ubérisation du métier d'exploitant agricole.
2: Oui, tout à fait. Il devient un exécutant.
0: Il ne maîtrise pas non plus à qui il vend sa production. Il y a une seule et unique coopérative, là je mets aussi pareil des guillemets, qui rachète la production et sous la coupe aussi de la grande distribution. En fait, il est complètement pieds et poings liés, prisonnier d'un système épouvantable.
2: Oui, tout à fait. Et ce n'est pas sa production. C'est ce qui est dans son poulailler ne lui appartient pas. C'est le groupe Sanders qui reste le propriétaire et qui, lui, se fait les marges et pilote, tire les ficelles. C'est pour ça que nous, on a fait quelques illustrations où on montre un pantin avec Sanders qui tire les ficelles et c'est l'agriculteur qui fait les gestes. Mais en fait, c'est pas l'agriculteur, c'est les ficelles du groupe Sanders qui lui disent « fais ceci, fais cela ». C'est le système souhaité par l'agro-industrie et on le voit dans l'évolution des propositions quand on entend parler d'intelligence artificielle qui interviendrait sur les fermes. Là, il y a des systèmes qui sont proposés aux agriculteurs et agricultrices où le pilotage de leur ferme leur est retiré au profit d'une intelligence artificielle qui, elle, dépend d'un groupe industriel. Il devient complètement exécutant d'un système qui est piloté de l'extérieur. Et petit à petit, on voit la possibilité de groupes industriels d'acquérir des terres. Et ça devient encore plus dangereux. C'est-à-dire que les terres pourraient être acquises par des groupes industriels. Et les groupes industriels ne feraient plus appel à des agriculteurs, agricultrices, mais à des ouvriers, ouvrières agricoles.
0: C'est une exploitation telle que j'ai presque envie de parler d'esclavage moderne.
2: Oui, c'est ça. Le gros avantage pour l'agro-industrie, c'est qu'ils ne sont pas responsables. Si jamais il y a une faillite, ils ne sont pas responsables. L'investissement, c'est l'agriculteur, l'agricultrice qui a fait l'investissement auprès d'un établissement bancaire. S'il tombe, ça n'a aucune répercussion sur le système agro-industriel qui est derrière et qui l'a piloté.
0: Les agriculteurs, agricultrices, en tout cas exploitantes agricoles qui se plient à ce système parce que tradition familiale, parce que le regard du voisin, parce que le poids de la FNSEA, parce qu'endetté auprès d'une banque, etc. Donc pris pieds et poings liés, même en se pliant cet esclavage, il y a des gens, plus ils travaillent, moins ils gagnent d'argent. Même en se soumettant, c'est même pas la garantie d'une survie.
2: Non, effectivement. On a vu des dossiers, nous, dans lesquels l'argumentation de l'agrandissement de l'élevage, puisqu'on voit des dossiers à résistance aux fermes-usines, on voit des dossiers qui proposent des agrandissements d'élevage de porcs, agrandissements d'élevage de volailles, etc. on voit qu'il y a une argumentation sur laquelle la proposition, c'est le maintien de l'emploi. Le deal, c'est on agrandit l'élevage et on maintient l'emploi. Si on garde l'élevage tel qu'il est, le revenu baisse. Et pour maintenir le niveau de revenu, on est obligé d'augmenter la production. C'est une fuite en avant, voulue par l'agro-industrie aussi, parce que si moi je ne le fais pas, mon voisin va le faire. Enfin, il y a une mise en concurrence entre agriculteurs et agricultrices par le bas. C'est-à-dire que le revenu baisse, puisque augmenter la production, c'est faire baisser les prix dans le marché, au bénéfice des supermarchés, des systèmes de vente qui, eux, sont bien contents de vendre le plus bas possible. Et ça, ça se fait au détriment des agriculteurs et des agricultrices qui se retrouvent piégés. Alors, dans ces systèmes-là, il y a aussi des questions d'image. Tout un travail qui est fait par les groupes industriels pour valoriser le métier d'agriculteur avec une idée de sacrifice, de mission pour nourrir le monde, qui est survalorisé. Ah, les agriculteurs, les agricultrices, ils sont différents parce qu'ils se lèvent de bonne heure et ils ont une mission et ils souffrent. Mais c'est normal parce qu'ils ont une mission qu'on leur a confiée et ils doivent être fiers de ça, quoi. Et ce discours-là, il est aliénant en réalité. Il touche à la fois à la fierté, mais en même temps, il produit des souffrances parce qu'il produit des personnes qui sont en détresse à certains moments et avec, on en parlait tout à l'heure, des taux de suicide parce que c'est impossible à tenir. Cette mission, qu'elle soit filiale dans la famille ou par rapport au voisinage, etc., cette masse de travail, de responsabilité, il y a un moment, elle est impossible à tenir. C'est une mise en danger de la vie d'autrui, de la vie des paysans, des paysannes, au travers de ce type de discours, quoi.

0: Est-il possible, particulièrement en Bretagne, de faire autrement ? Cultiver autrement, de se lancer en bio, comme on dit, de s'affranchir des dépendances vis-à-vis des machines-outils, des pesticides, de la coopérative, de la grande distribution. Romane, tu as l'intention de te lancer là-dedans ?
1: Oui, absolument. Oui, c'est beaucoup plus compliqué de s'installer, mais c'est pas du tout impossible. On a un vrai travail à faire et il y a plein d'organisations qui le font pour recréer des filières locales, recréer des structures d'entraide et des structures collectives. Je pense au CIVAM, je pense à la CIAP qui est une coopérative d'installation à l'agriculture paysanne. Il y a, je pense à Terre de Liens, il y a tout plein de structures qui vont nous permettre de reprendre des terres à l'agro-industrie pour pouvoir installer des paysans et des paysannes qui ont envie de produire de manière différente. Et après, il y a aussi des filières qu'il va falloir remonter avec moins d'intermédiaires, des intermédiaires qui vont vendre de manière plus locale. C'est un combat aujourd'hui de vouloir s'installer, mais la réalité, c'est qu'il y a 50% des agriculteurs qui partent à la retraite dans les 5 ou 6 prochaines années. Donc en fait, il y a un certain nombre de terres qui vont devenir disponibles et il va falloir répondre à l'appel de l'atelier paysan qui dit qu'il faut installer 1 million de paysans et de paysannes. Reprendre la terre au sens très physique et matériel du sol. Il va falloir réfléchir à des nouveaux systèmes de production alimentaire, beaucoup plus démocratiques, beaucoup plus sociaux. Je pense à la sécurité sociale de l'alimentation. On a le droit d'avoir une alimentation saine. Tous les gens précaires qui ont recours à l'aide alimentaire et qui mangent des produits c'est souvent des produits de merde chimiques que les supermarchés jettent. En fait, c'est pas possible. On peut pas décider collectivement de nourrir des gens précaires avec les détritus de ce qu'on consomme pas. L'alimentation, c'est un droit. Il doit être accessible à tous et à toutes. Et donc, la sécurité sociale de l'alimentation, l'idée, c'est que ça fonctionne un peu comme la sécurité sociale en niveau de la santé. Un chèque tous les mois de 150 € de manière universelle pour bénéficier de pour pouvoir les consommer des produits qu'on aura démocratiquement décidé de vouloir consommer avec cet argent-là. Et donc l'idée c'est de créer des caisses de sécurité sociale de l'alimentation, éventuellement d'avoir des producteurs et des productrices qui dépendent de ces caisses et qui produisent pour un territoire. Et de nouveau, c'est recréer des liens sociaux sur un territoire, recréer des liens entre les habitants, les habitantes et les gens qui produisent. L'idée de renourrir le territoire, de répondre aux besoins de son territoire et donc se réancrer vraiment dans un système de production alimentaire qui est socialisé, qui est territorialisé, qui est démocratique. Et donc s'installer va être un combat. Reprendre la terre à l'agro-industrie va aussi être un combat. Complètement compatible avec notre lutte contre l'agro-industrie et contre l'agro-business. Aujourd'hui, il y a des projets de fermes usines qui arrivent constamment sur nos territoires et avec la loi du plomb encore plus. Et donc nous, on a décidé de lutter contre ça, mais on a décidé aussi de lutter pour la paysannerie et pour l'installation et la facilitation de l'installation de paysans et de paysannes. Et on est beaucoup à vouloir s'installer et à être en formation pour le faire.

0: Alors, on a beaucoup parlé d'un prétendu syndicat agricole majoritaire qui est la FNSEA. Tu as mentionné à l'instant un autre syndicat qui s'appelle la Coordination Rurale, syndicat agricole qui ne cache pas son affiliation au Front National. Et puis, il y a aussi cet autre syndicat qui me semble très intelligent et qui est la Confédération Paysanne. Vous en êtes proche ?
1: Oui, absolument. Il y a des membres de la Confédération Paysanne qui font partie de Bretagne contre les fermes-usines. À chaque fois qu'on fait des choses avec RAFU, on est en contact avec eux, on défend. Alors chacun dans son arène, puisqu'ils sont vraiment sur la défense des droits des travailleurs et des travailleuses, et que nous, on est plutôt là sur la lutte contre les fermes-usines. Mais en fait, on milite dans un même écosystème, on va dans le même sens. Donc on travaille main dans

0: petites fermes, quand des paysannes et des paysans de la Confédération Paysanne chantent combats, pratiques vertueuses et idéaux, avant de retrouver Romane et François de Résistance aux fermes-usines, collectif qui ne se contente pas de dénoncer des catastrophes engendrées par l'agro-industrie, le RAFU propose aussi des modèles d'agriculture vertueuse et des actions.
1: On propose un autre système de production alimentaire. On va bientôt porter plainte contre l'État qui nuit à la santé des populations alors qu'il a un rôle de protection de la population. Donc on propose un autre système, mais cette phase de proposition par un autre système, elle passe par une phase de dire stop au système actuel. Et on prône des nouveaux modèles et on essaye de libérer des terres en faisant en sorte que les fermes-usines ne se font pas. Donc en fait, on est dans la proposition d'un autre système alimentaire et on n'est pas tout seul à le faire. La coalition nationale des résistances aux fermes-usines, aujourd'hui, elle travaille aussi avec une coalition européenne de collectifs qui luttent contre des fermes-usines partout en Europe. Donc on n'est pas juste une petite voix isolée. Partout en Europe, il y a des riverains et des riveraines de territoires ruraux qui décident qu'ils ne veulent plus vivre dans un environnement qui est malsain pour leur santé et malsain pour les agriculteurs et malsain pour le bien-être animal. Aujourd'hui, ce système-là, vraiment collectivement, partout en Europe et je pense aussi partout dans le monde, nous n'en voulons plus. Et donc, on s'y oppose pour proposer autre chose.
0: Plainte contre l'État, pour quel motif ? Empoisonnement de la population ?
2: L'idée d'un recours contre l'État pour carence fautive, hein, j'utilise les termes adéquats, c'est effectivement une plainte contre l'État qui ne fait pas son travail de protection des populations, qui ne fait pas son travail, entre autres, de planification de l'élevage industriel, par exemple, des installations industrielles d'élevage. Ce travail de planification, il n'a pas été fait depuis des décennies, ce qui produit des concentrations assez importantes dans certaines régions et des répercussions sur l'environnement, sur l'aspect social. L'État n'a pas respecté ses propres lois. Il a fait en sorte d'ignorer les effets cumulés. Et les effets cumulés, ils sont là aujourd'hui en Bretagne. On parlait des algues vertes et c'est parmi une des répercussions les plus visibles. Aujourd'hui, quand on est en littoral breton, on voit ces algues vertes, c'est une répercussion très visible. Il y en a bien d'autres, des répercussions qui ne sont pas aussi visibles, de la concentration des élevages industriels et de la concentration en nitrate des masses d'eau.
0: C'est-à-dire, je peux en témoigner, hein, je suis allé en baie de Saint-Brieuc et je suis promené autour de l'estuaire de cette rivière, le Gouessan, et il y a cette couleur complètement surréaliste, vert phosphorescent, pâle, qui recouvre tous les rochers. Et tout autour, il y a une zone où il est interdit de pénétrer par moment, avec un panneau tous les 2 mètres, et sur chaque panneau, un danger, ne franchissez pas cette zone, danger de mort. Ouais. Donc à cause des émanations toxiques, des algues vertes qui empoisonnent.
2: Voilà. Gènes sulfurés qui en émanent. Ça, c'est la partie visible, je dirais. Mais il y a bien d'autres parties qui sont pas visible pour être assez proche de ce sujet-là. Par exemple, les plans d'eau en Bretagne.

0: Intérieure, les plans d'eau douce, les lacs, les étangs, etc., sont victimes également d'un apport d'excès de nutriments. Ce qui nourrit les algues vertes, c'est l'azote et le phosphore qui viennent directement des épandages d'excréments des élevages industriels. La preuve a été établie maintenant. Dans les plans d'eau intérieurs, les cours d'eau également, enfin surtout les plans d'eau intérieurs, on a également un problème. Pas les algues vertes, c'est les algues bleues. Les algues bleues, c'est les cyanobactéries, qui sont des cyanotoxines, qui dégagent des cyanotoxiques, qui conduisent à des fermetures d'activités nautiques. C'est-à-dire qu'on n'a plus le droit de faire de la voile sur des plans d'eau, du canoë, de nager encore moins, de la pêche non plus, parce que les poissons ne sont plus bons à la consommation, etc. Et en même temps, on a l'Agence régionale de santé qui garde la classification des plans d'eau comme étant excellente qualité. Ce qui est totalement aberrant, parce que l'excellente qualité qualifiée par l'ARS dépend de critères chimiques qui sont analysés, qui ne comprennent pas les cyanobactéries. Donc on a à la fois les cyanobactéries qui conduisent à des arrêtés municipaux d'interdiction de baignade d'activité nautique, et de l'autre côté, l'ARS qui qualifie avec un joli panneau « eau de qualité excellente ». Il y a un moment où on va se retrouver, les algues vertes, on a fait le boulot et maintenant, ça y est, l'État, l'ARS arrive à mettre des choses en place. Sur les plans d'eau intérieurs, c'est pas encore le cas, mais on y travaille pour que les excès de nutriments qui arrivent sur ces plans d'eau aussi, qu'on prenne conscience qu'il y a des répercussions très directes sur la qualité de l'eau.
1: Romain mentionnait aussi tout à l'heure des staphylocoques dorés.
0: Oui, voilà, c'est ça. Mais en parlant de l'eau, je dirais que la partie peut-être la moins visible aujourd'hui, c'est la question de la ressource en eau pour les années qui viennent, puisqu'on a une évolution du climat, que ce soit en Bretagne ou ailleurs en France, avec globalement des perspectives où les précipitations vont donner à peu près la même quantité d'eau qui tombe sur les différents territoires, mais par contre avec une évaporation, une évapotranspiration beaucoup plus forte, ce qui réduit en réalité la ressource en eau pour les 20 ans qui viennent, les 20-25 ans qui viennent. La ressource en eau va diminuer et en même temps, la demande en consommation, vu les températures qui vont augmenter, va être supérieure. Donc on va avoir un croisement de courbes dans les 25 ans qui viennent, un croisement de courbes qui fait que la disponibilité de la ressource diminuant et la demande augmentant, on va avoir des situations de crise assez énormes dans les différents territoires en France, si on continue avec le modèle tel qu'il est, le modèle agro-industriel, entre autres, de production agricole dominant. C'est France Stratégie qui a élaboré une étude sur ces sujets-là, en confrontant, c'est tout récent, c'est du mois de juin 2025, en confrontant les consommations par bassin versant à la ressource disponible dans les 25 ans qui viennent. Ils ont modélisé trois scénarios. Un scénario de on continue le fonctionnement actuel. Et là, France Stratégie dit clairement on va dans le rouge pour l'ensemble des bassins versants en France métropolitaine. On a un scénario application des politiques publiques actuelles. Et là aussi, on va dans le rouge parce que on sait que les politiques publiques vont favoriser, on le voit, les méga-bassines, etc. Enfin, voilà. Et donc, on voit que la continuation des politiques publiques ne résout pas la question. Et France Stratégie, c'est le haut commissariat à la stratégie et au plan qui le signe ce document, dit, dans les 25 ans, si on continue avec l'application des politiques publiques actuelles, on va dans le rouge pour l'ensemble des bassins versants en France. C'est un petit peu mieux que le scénario, la bonne direction. Et France Stratégie travaille sur un modèle de rupture. C'est la première fois qu'on entend le mot rupture de la part d'un établissement dépendant du gouvernement, France Stratégie. Et dans le scénario rupture, il préconise une baisse de la consommation de viande, de ne pas recréer des méga-bassines supplémentaires, de diminuer la part du nucléaire qui, lui, fait des surconsommations d'eau par nécessité de refroidissement des réacteurs. Voilà, il fait tout un schéma de société qui, lui, peut tenir à l'équation intenable jusqu'à présent

0: de la ressource en eau entre le besoin et la disponibilité de la ressource en eau en France dans les 25 ans qui viennent. Donc on a en fait un appui, un allié quelque part qui nous rejoint, c'est France Stratégie, le Haut Commissariat de la Stratégie et du Plan, qui dit la même chose que ce qu'on dit depuis des années.
1: Qui est une organisation étatique.
0: Auprès du Premier ministre, hein, quand même. Assez hallucinant de voir ces documents-là, ces études avec toutes les méthodologies expliquées, vraiment quelque chose de très approfondi comme étude, qui conclut que, le système agro-industriel, entre autres, va dans le mur. Et c'est ce qu'on dit depuis des années, c'est qu'on est dans une impasse. Et que cette impasse, on va taper dedans, taper dans le mur, parce que c'est pas tenable. Donc on va vers une crise forte dans la continuité des politiques publiques aujourd'hui. Donc la loi du plomb, elle va dans ce sens-là, elle accélère les possibilités d'installation d'élevage en remontant les seuils, en invisibilisant pour la population ce qui se fait, en empêchant la population de se saisir des décisions sur le territoire où les populations habitent. La loi du plomb le fait et n'a pas sanctionné cet aspect-là.
1: Au moment où on se parle, on est donc le vendredi 8 août 2025, et hier à 18h, effectivement, le Conseil constitutionnel a rendu son délibéré sur la loi du plomb, et c'était un peu ce qu'on craignait, hein, c'est-à-dire, ok, 2 millions de signatures sur une pétition, probablement pas signée que par des éco-terroristes, mais par des citoyens, des citoyennes qui ont bien compris, en fait, que l'acétamipride, c'est pas bon pour la santé, et qui n'avaient pas envie de se retrouver avec de la maladie dans leur assiette. Le pouvoir à lâcher sur l'acétamipride, donc ce néonicotinoïde tueur d'abeilles, parce qu'on a bien compris que ça avait alerté les consommateurs. Mais du coup, on concerne les fermes-usines, les méga-bassines, le contrôle de l'Office national de la biodiversité, la mise sous tutelle d'instances scientifiques par le pouvoir politique. Voilà, on vous fait sauter de l'acétamipride et regarde tout le reste.
0: On a aussi, dans ce que tu

0: de décision de la population lui sont retirées au fur et à mesure. Ce que dit la loi Duplomb sur les enquêtes publiques, c'est que antérieurement à la loi Duplomb, il y avait une réunion publique au début de l'enquête publique et une réunion publique à la fin de l'enquête publique, ce qui permettait des débats, au moins un échange entre la population, le porteur de projet, le commissaire, la commissaire enquêtrice, etc. Aujourd'hui, l'initiative d'une réunion publique, elle appartient au porteur de projet. Évidemment, lui, il va avoir son intérêt. Son intérêt, il est financier. Son intérêt, c'est de faire passer le projet. Donc, il va faire une réunion publique. Si ça l'intéresse, si ça va dans son sens, il fera la réunion publique. Si ça va pas dans son sens, s'il sent le vent tourner, il se dit, bah, moi, je veux pas faire de réunion publique. Tant pis, salut. Je continue mon projet, quoi. Donc, on enlève petit à petit des possibilités d'intervenir sur les choix qui concernent l'ensemble de la population. Les délais de recours, ils étaient de 4 mois. On nous les diminue à 2 mois pour accélérer l'installation des fermes-usines, des élevages, etc. Ces délais de recours, ils se retrouvent très courts. Donc, ce qui veut dire qu'on a intérêt à aller très vite. Déjà que le fait de créer une association après l'arrêté d'ouverture d'enquête publique, déjà rend l'association inapte à déposer un recours. C'est-à-dire que vous ignorez tout de ce qu'il y a comme projet autour de chez vous. Un jour, il y a un affichage qui dit « il y a une enquête publique sur un projet ». Vous dites « ah, ça me plaît pas du tout, on est plusieurs à penser la même chose, on va faire une association ». En fait, c'est trop tard. C'est-à-dire que vous auriez dû faire l'association avant de savoir qu'il y avait le projet. Ah oui, ah bon, voilà, la loi est faite comme ça. Déjà, on voit les freins qui sont posés à la participation du public aux décisions qui concernent la population. Donc là, la loi Duplomb ne fait que renforcer ces éléments-là, quoi.
1: Du coup, avec Rafu, on va appeler à se mobiliser contre la loi Duplomb. Fin septembre, on va organiser une journée nationale d'action décentralisée partout en France. Si vous avez signé cette pétition contre la loi Duplomb et que vraiment pour vous, c'est pas du tout OK que cette loi passe, que ce gouvernement continue de nous empoisonner, que ces élevages continuent de s'agrandir, on vous invite à vous mobiliser avec nous. Vous pouvez trouver toutes les infos sur le site Résistance aux fermes-usines, tout ça au pluriel. On fera passer un appel à mobilisation et on vous invite à être actifs. Parce que c'est pas possible ce déni démocratique, on en peut, on court vers notre perte et c'est pas possible.
2: C'est dangereux. Je repense à cette journaliste qui a eu le toupet d'enquêter sur les fermes-usines.
1: Est-ce que c'est dangereux de militer contre les fermes-usines?
3: Ouais.
1: Eh ben, ça, militer contre les fermes-usines, c'est aller en manif et avoir. Enfin, je pense à l'Office français de la biodiversité qui s'est pris des bombes et qui s'est fait détruire ses locaux par la coordination rurale. En fait, c'est pas militer contre la ferme-usine qui est dangereux aujourd'hui, c'est militer et agir pour le bien commun qui devient dangereux parce que en face de nous, il y a des gens qui font de profit et qui ont aucune et qui font comme une mafia. Donc c'est dangereux. Des fois, ça fait peur, en fait, de vouloir défendre ce bien commun. Mais je pense que on est vraiment attaché à la production d'un monde démocratique, social, alimentaire, correct, où en fait les gens sont justement rémunérés. Un monde anticapitaliste, antipatriarcal, alors c'est peut-être des mots assez forts, mais c'est quand même ça la logique pour nous. Et se rattacher à

0: dans la vie des agriculteurs. Et donc nous, notre combat, il est juste, il est sain, il est éthique et il est positif. Donc oui, des fois, on doit s'engager dans des rapports de force parce qu'en face de nous, le pouvoir, et donc on affronte la peur collectivement, on est un camp fort, ensemble, uni, et on est fort, et radicaux, et déter.
1: Viens les goûter, roi d'Espagne, légumes bio, bien sûr, c'est du quartier. Bien sûr.

0: Tu disais en début d'émission que tu envisageais de t'installer en tant que paysanne. As-tu une idée de à quoi pourrait ressembler ton activité ?
1: Moi, la ferme que j'envisage de créer avec mes partenaires, c'est une ferme en collectif qui produit de la viande, du fromage, des légumineuses, des céréales, qui est un système de prix de soutien et de prix solidaire pour que ces produits-là soient accessibles à tous et à toutes. Une ferme ancrée sur son territoire, un lieu social, d'accueil, d'activités culturelles. Ça va s'appeler la commune ferme, parce que c'est une ferme en commun et c'est une ferme pour tous et pour toutes. Et c'est aussi une ferme où on va se laisser du temps pour continuer à militer contre ce système de l'agro-business et de la mafia agro-industrielle. Moi, je peux pas vivre dans un monde où je laisse les politiques nous empoisonner.
0: Pour continuer à s'informer, RAFU, Résistance aux Fermes Usines, vous avez un site internet ?
1: On a un site internet, on peut s'inscrire sur une liste de diffusion de mails avec des nouvelles régulières. S'il y a des gens qui voient un projet de ferme usine se créer à côté de chez eux, qu'ils n'hésitent pas à nous contacter, notre coalition elle est aussi là pour faire de l'entraide entre collectifs, pour se partager des compétences, des expériences, et on est là pour accompagner tout ça. Et ensemble, on va y arriver. Aujourd'hui, le monde, il a radicalement changé par rapport aux années 50 où il fallait nourrir le monde et où ça a mené à toute cette surconcentration d'élevage et c'est pour ça qu'il y a toutes ces conséquences néfastes. Aujourd'hui, on est dans une nouvelle ère où il faut prendre en compte les limites planétaires, prendre en compte le revenu des agriculteurs et ensemble, on construit ce monde-là, un monde

0: mais dans des postures d'opposants, de défaitistes, de ceux qui ont perdu la bataille. Non, nous on est au contraire orienté vers quelque chose de positif et on sait qu'on va gagner à terme. On ne sait pas par où on va passer, mais on fait appel à la fois à ce qu'on appelle la joie militante et à l'imagination, parce qu'on sera toujours là où on ne nous attend pas et on va bousculer le système, ça c'est sûr.
1: Ça se trouve, même des fois, vous faites la fête.
0: Mais oui, bien sûr, et on fait... Ah ben oui, je ne l'ai pas dit, mais ça fait partie, bien sûr, on fait la fête.
1: Merci à vous pour ce moment passé avec vous et à bientôt.
2: À bientôt.
0: À bientôt, à bientôt.
1: Et voilà les amis, n'hésitez pas à aller faire un tour sur le site de RAFU, Résistance aux Fermes Usines. Cette conversation a été enregistrée en août 2025 au génial festival Les Résistantes, qu'on remercie. Vous pouvez télécharger cette émission et plein d'autres sur notre site, polemixetlavoixoff.com, avant qu'on se retrouve très bientôt sur votre radio encore libre, préférée, mais pour combien de temps? Ce n'est qu'un combat, continuons le début, salut.

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Vivait un déserteur légionnaire français. 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
3: On nous terrorise pour nous mettre les uns contre les autres. 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

0: Bonsoir, vous êtes bien à l'émission Transgenre, l'émission anarchiste à Radio Air Libre, qui se passe tous les premières et troisièmes mercredis soirs du mois et cinquièmes si on a dans le mois. Ce mercredi soir du septembre 2026, on fera hommage à Noël Godin, aussi connu sous le nom Le Gloupier, qui est décédé ce 23 août 2026. D'abord, on lira l'article publié par Contre-Attaque, un média alternatif, qui explique le personnage et ses hantes arthrages en France et en Belgique, et ensuite on continue l'hommage avec un interview d'un camarade anarchiste qui, avec d'autres camarades, ont choisi comme tactique dans leur lutte politique, No Border et autres, pendant plusieurs années d'entartrer plusieurs personnages avec des propos horribles politiquement, et ils nous parlent aussi de leur rencontre avec Noël Godin et son entourage. Dans la deuxième partie de l'émission Transgenre, on diffuse une partie de la 17e émission D'accord et Acri de Radio Libertaire de Paris, avec un entretien avec les filles de Abenmeuf, des filles qui font des trucs pleins d'amour et de colère, comme elles se définissent, de jeunes punkettes féministes et engagées à la ville comme sur scène, qu'Agnès, émission D'accord et Acri, a rencontré à la Boom Punk de Noël en 2025. Notre amie parisienne Agnès, qui est venue assister pour la première fois en 2025 à la Boom de Noël au Magasin 4 à Bruxelles, a emmené directement son micro pour interviewer deux groupes avec une chanteuse, le groupe de musique Abenmeuf et Vacant descend de ses cendres. L'entièreté de cette 17e émission sera diffusée plus tard dans le créneau Les Agités de Bitume à Radio Libre pour annoncer la Boom de Noël en 2026. Et maintenant, on commence avec l'hommage à Noël Godin. Bonne écoute. En hommage de Noël Godin qui est décédé récemment, je vais vous lire un article que Contre-Attaque a publié. Contre-Attaque est une média autonome et engagée sur les luttes sociales et environnementales, anciennement Nantes révoltée. Mort de Noël Godin, hommage anarcho-pâtissier. La scène reste encore aujourd'hui mythique et elle a enterré la carrière de l'imposteur Bernard-Henri Lévy. Nous sommes en 1985, lors d'une émission en Belgique. Le jeune philosophe impérialiste à la chemise ouverte était en plein ascension, bénéficiant d'une médiatisation indécente pour étaler ses platitudes. Il reçoit soudain une tarte à la crème en plein farce, en direct. L'auteur de l'attentat pâtissier se nomme Noël Godin, dit Georges Le Gloupier. En réponse à cette farce, BHL, Bernard-Henri Lévy, le visage couvert de crème, sort complètement de son personnage d'intellectuel raisonnable. Et pendant que l'entarteur est maintenu au sol par des agents de sécurité, il crie le visage plein de haine « Lève-toi vite ou je t'écrase la gueule à coups de talon ». Pierre Desporches dira de cette scène qui illustre la vraie nature des cuistres. Renaud en fera une chanson. Noël Godin qualifiera sa victime de tête à tarte par excellence. À travers cette scène, tout le monde a pu voir la lâcheté et la mégalomanie d'un personnage malfaisant qui se prend trop au sérieux. Noël Godin, celui qui maîtrisait l'art de ridiculiser les pissons, vient s'éteindre le 23 août 2026 après 80 ans de franche rigolade. Né à Liège, il est fondateur d'un mouvement novateur et drôle, celui des anarcho-pâtissiers. Son slogan « Entartons les pompeux cornichons ». Son principe « Détruire l'ego des personnalités arrogantes, réactionnaires, riches, de manière non violente mais directe. De ridiculiser les hommes de pouvoir, les intouchables, avec des tartes. De cibler à coups de crème les dominants en répandant une anarchie joyeuse, à même de sortir de l'impuissance. Un jet de chantilly venait briser la solennité et l'image de toute puissance. Noël Godin était passionné de cinéma. Il empruntait à l'univers du cartoon, des sketchs, au situationniste et à l'activisme libertaire. Il commence son parcours dès 1968 sur les bancs de l'université en déversant un pot de colle sur un enseignant connu pour ses idées réactionnaires. Il élabore ensuite, pendant près de 40 années, des plans millimètres pour entartrer des célébrités comme Nicolas Sarkozy, Patrick Bruel, Patrick Poivre d'Arvor, Jean-Luc Godard, des prêtres, et devient la hantise des célébrités médiatiques et politiques. Parmi ces gros coups, l'entartage en 1998 de Bill Gates, empereur de l'informatique à l'époque, un employé de Microsoft l'informe que le patron de la multinationale arrive en Belgique et lui confie son emploi du temps. Le goupillier monte une équipe pour être sûr de ne pas le rater. Au moment prévu, trois personnes lancent chacune une tarte à la crème au visage du patron qui court dans un bâtiment. Mais à l'intérieur, un quatrième, anarcho-pâtisseur, lui expédie une dernière tarte. La bande crie « Entartant, entartant le polluant pognon ». Autre réussite, l'entartrage multiple de Nicolas Sarkozy en 1997. Un complice est envoyé pour demander un autographe à l'homme politique qui rêve déjà d'être président et lui administre une tarte au visage. Craignant d'être photographié couvert de crème, Sarkozy court vers un ascenseur, mais un tarteur l'attend à chaque étage. Le politicien est escorté vers les toilettes par les gardes du corps et pense enfin pouvoir se sortir de ce traquenard. Sauf qu'une vingtaine de pâtissiers l'attendent à la sortie et le couvrent à nouveau de chantilly. Sarkozy se nettoie une nouvelle fois, mais reçoit une dernière tarte en pleine tête pour conclure cette belle série. Hébé-Agel, Gaudin ne comptait pas en rester là et devient la cible principale. Le philosophe sera entartré pas moins de 10 fois par le gloupier et ses équipes sur plusieurs décennies. Le 10e attentat a lieu à Namur le 30 mai 2015. Une vingtaine de personnes lui envoient des tartes dans une église, malgré la présence de gardes du corps. Béagel supplie, à bout des nerfs, « Non, il y en a marre !» Noël Godin dédie cette action au dessinateur satirique Ciné. Figure historique de Harakiri et Charlie Hebdo, qui avait été viré de l'hebdomadaire pour son soutien à la Palestine et accusé d'antisémitisme. Une tarte atteint aussi le rappeur Doc Gynéco en direct à la télé, alors qu'il avait annoncé soutenir la candidature de Sarkozy. Noël Godin écrit aussi beaucoup. Il contribue au journal Ciné Hebdo, créé par son ami, où il rédige une chronique intitulée « L'entarteur littéraire ». Avant cela, il publiait dans un magazine de cinéma belge appelé « Les amis du film » et piégeait ses chefs avec de fausses nouvelles, des critiques de faux films et de fausses interviews. Au fil de ses aventures, il fait aussi paraître plusieurs ouvrages, notamment « Crème et châtiment ». Intarissable, il joue aussi dans 27 films, fréquente la bande de Groland, devient une véritable célébrité en France comme en Belgique, se déplace partout où ses camarades l'invitent. Il invente une langue et des expressions fleuries, faites de flibustérie pâtissière, de gloupinade et de youpitament, c'est-à-dire de façon joyeuse. Noël Godin est passé à Nantes en 1996, invité par une bande d'anarchistes. Avec une soixantaine de complices, ils organisent un entartrage géant de prêtres dans la cathédrale Saint-Pierre en pleine messe. Il inspira plus tard d'autres jeunes nantais qui, dans les années 2010, entarteront le ministre Claude Allègre, puis enfarineront François de Rugy. La dernière victime connue du gloupier est le patron de la compagnie d'aviation Ryanair en 2023. Il envoie deux tartes dans le visage du PDG Michael O'Leary avant une conférence à la Commission européenne à Bruxelles. L'internationale pâtissière proclame « Tant que vous nous inonderez avec du CO2, nous vous inonderons de crème fouettée ». L'entarteur avait atteint l'âge vénérable de 77 ans, mais il était toujours en pleine forme. Noël Godin qui part, c'est aussi un peu d'une époque qui disparaît. Sarcastique, légère comme la crème fouettée et pleine de possibilités. Car il faut bien dire qu'il est devenu beaucoup plus difficile à risquer d'approcher une personnalité de pouvoir. À présent, les dominos ne se déplacent plus, sans des escadrons de vigiles et de policiers. Les caméras de surveillance sont omniprésentes, les portiques et les autres sas de sécurité sont partout. Et quand une tarte parvient à atteindre un illustre visage, les gardes à vue, plaintes et procès sont systématiques, alors qu'ils étaient rares il y a quelques décennies. Même le discours a changé. Ce que les médias trouvaient amusant jadis est qualifié horrible violence. Plus l'effort nous écrase, plus qu'il dramatise les rares offenses qui les visent. Rien ne doit abîmer l'apparence de puissance et même la crème chantilly est criminalisée. Le gloupier n'est plus, mais l'anarcho-pâtisserie doit continuer à vivre. Et voici la chanson L'Entartré, chantée par Renaud. Cette chanson fait référence au philosophe Bernard-Henri Lévy, l'entartré par l'entarteur, le gloupier, chanté en 2011 en hommage à Noël Gaudin.
1: Bon, je vais vous chanter une petite chanson, c'est un petit hommage que je rends dans cette chanson à un monsieur que vous ne connaissez pas sous ce nom-là, il s'appelle en fait Noël Gaudin, mais vous le connaissez peut-être sous son pseudonyme. Son pseudonyme, c'est Le Gloupier, et il est encore plus connu dans les médias sous le simple surnom de l'entarteur. Ah, là, vous connaissez. La chanson, il se fait appeler, l'entarteur se fait appeler Le Gloupier parce que c'est son cri de guerre quand il entarte, c'est gloup, gloup, gloup, entartons les pompeux cornichons. Et il y a du boulot. La chanson, c'est aussi un petit taillage de costard, tranquille, peinard, à sa victime privilégiée, sa cible favorite, un philosophe français plein d'humour. Hein? Non, pas plein d'humour? Bon, d'accord. Qui s'appelle Bernard-Henri Lévy ou alias BHL. Alias BHV. Alors le BHV, il faut vous dire, c'est le bazar de l'hôtel de ville, c'est un grand magasin parisien. Et c'est vrai que sa philosophie est un grand bazar. Alias encore, l'entarté.

0: plus ancienne tribu du monde, la tribu des Lévi, s'adressant aux tribus libyennes.
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0: Alors vous savez ce qu'il a dit le bouquet, alors voilà. Ouais. Il a dit si Ariel ne chante, j'arrête.
1: Mais je ne le connais pas. Donnez-moi l'air et voilà. Je chante.
2: Les entarteurs par

0: pauvres garçons trop bien coiffés. Et surtout, l'ongui a le bon pied.
1: C'était le 8e encartement de BHC.
0: L'encarté.
1: Le spectacle était dédié au qualitativisme cinéma. En carton, des pompeux comme chauds.
2: Ben aussi en Belgique, il y a des camarades anarchistes qui se sont aussi inspirés par les Entartrages suite à Noël Godin, donc plus connu comme le Gloupier. Et donc voilà, ils sont suite au Tartrage qui a été fait à BHL et à Bill Gates à Bruxelles. Il y a eu d'autres Entartrages ici en Belgique. Est-ce que tu peux nous en parler? À quel moment que toi tu sais que ça s'était commencé avec l'idée de entartrer et quelle cible?
3: Pour être honnête, l'entartrage ne nous est pas venu à l'idée tout de suite. En fait, ce qui nous a motivé, c'est qu'on est passé devant, par hasard, complètement par hasard, devant une conférence de Marc Van Montagu, qui est, selon toute vraisemblance et selon les experts, l'inventeur des OGM. Alors, bien sûr, il n'est pas tout seul, mais c'était un peu le chef du bureau de recherche et celui qu'on considère comme étant le père fondateur des OGM. Et donc, on est passé devant cette conférence. Un de nos copains, qui était ingénieur agronome, nous a dit ah, bah, putain, il faudrait faire quelque chose. Et on s'est demandé un peu qu'est-ce qu'on pouvait faire, quoi. Et franchement, on n'avait pas trop d'idées. Jeter un fumigène dans la salle, jeter des boules puantes. Et là, on s'est dit qu'on avait quand même un peu envie d'abîmer le personnage, quoi, d'égratigner un peu l'image de ce trou du cul. Et je sais plus lequel d'entre nous a pensé. À aller chercher un peu de crème fraîche, une assiette en carton et à lui foutre dans la gueule. Et c'est ce qu'on a fait. Et ça a vraiment très bien marché. Ça nous a beaucoup fait rire.
2: C'était ça dans la salle de conférence même, vous avez approché comment
3: Ouais, je ne me souviens plus exactement, hein, mais je pense qu'on a attendu qu'il y ait les questions-réponses. Et en fait, c'était dans une université. Tout le monde peut rentrer, tout le monde peut sortir, tout le monde s'en fout des allées et venues des gens. Enfin, je sais qu'en tout cas, quand on a passé les vigiles, il n'y avait absolument aucune suspicion. On avait l'assiette et la bonbonne de crème chantilly. Et donc, ça passait bien, quoi. Moi, je filmais. Et là, mon pote s'est approché et il a stressé un peu. Donc, au lieu de déposer, comme après on nous apprendra à faire, au lieu de déposer délicatement la tarte en l'amenant vraiment face au nez de la personne, il l'a jeté à 1 mètre. Et il l'a heureusement eu en plein visage, mais ça a fait un petit claque quand même. C'était,
2: C'était plus que son visage.
3: voilà, c'était quand même un petit peu violent. Mais bon, ça reste une assiette en carton et de la crème chantilly. Hein, mais bon, c'était pas un entartage vraiment digne de Noël Godin. Et par contre, ce qu'on a adoré sa réaction, parce que moi, je filme et je m'approche en fait un peu pour filmer. Et moi, je suis dans pareil, j'ai aucune expérience là-dedans, donc je m'approche sans trop réfléchir au fait que je m'approche d'un gars qui vient de se prendre une tarte dans la gueule et qui est peut-être pas très content. Et magnifique réaction de ce connard, il me met une pêche dans la gueule. Sauf que le gars, qui doit être mort d'ailleurs aujourd'hui, parce que c'était il y a 16 ans ou 15 ans, me met une pêche, mais bon, ça fait vraiment pas très mal, quoi. C'est juste ridicule. Et en plus, on le voit sur la vidéo. On voit que je m'approche de lui, qu'il se relève, il lève les yeux, il voit la caméra et il me met une pêche. Donc c'est quand même. Voilà, moi ça m'a quand même bien fait rire.
2: Et la réaction dans la salle, parce que ça va être plein d'étudiants alors.
3: Non, non, non, non, non. C'était
2: Ah
3: que des vieux,
2: oui.
3: chercheurs ou que des. Bah, je sais pas ce qu'ils foutaient, mais c'était tous des bourgeois vieux. Et ils ont tous fait Oh! Et
2: Okay. Scandalisé.
3: y a pas eu. Ouais, clairement, il n'y a pas eu d'applaudissements, quoi. Donc la salle était clairement pas avec nous. Et donc on s'est barré. Après cette belle performance de Marc Van Montagu qui met une pêche, on s'est gentiment barré. Et personne ne nous a emmerdé, quoi. C'était tranquille. On s'est barré, on était très contents, on a beaucoup rigolé. Et on s'est dit que. Ben on s'est pas dit tout de suite. On est allé à la soirée où on comptait aller à la base. On a repris notre route et voilà. Et un peu plus tard dans la soirée, on s'est dit que c'était quand même. Que pour égratigner un peu l'image de quelqu'un et que pour aller chercher un peu sa nature profonde, c'était pas mal de lui mettre une tarte, quoi, dans la gueule. Je parle bien d'une tarte à la crème, hein, je ne parle pas de l'autre type de tarte. Et qu'en fait, sa réaction nous avait vraiment plu et que c'est ça qui nous a plu aussi plus tard quand on a un peu étudié toutes les différences en tartage de Noël Godin. Bah, voilà la réaction de BHL. Donc Noël Godin vient entarter BHL et BHL lui dit « Lève-toi, connard, ou je vais t'écraser la tête avec mes pieds. » Alors que Noël est plaqué au sol par le garde du corps de BHL, quoi. Donc il y a son molosse de garde du corps qui le plaque par terre et Noël s'entend dire « Lève-toi, sinon je vais te casser la gueule. » Je trouve ça magnifique, il est ridicule ce philosophe et je pense que ça a plus fait du mal à BHL que n'importe quel papier que n'importe quel autre philosophe aurait pu écrire, quoi. Vraiment, ça, je pense que ça va le poursuivre. D'ailleurs, il se fait encore entarter maintenant. Je vous invite à aller voir les vidéos des derniers entartages. On voit qu'il a peur des gens qui arrivent à 50 mètres. Il capte, quoi. Il sait maintenant qu'à chaque conférence, il risque de se prendre des tartes à la crème. Et je trouve ça très bien. Mmh. Ça me fait plaisir.
2: Mais il continue quand même à le faire. C'est dingue, quoi. Ouais. Donc, c'est des gens connards qui se réfléchissent pas du tout. Pourquoi ?
3: Ces gens-là ne s'arrêtent jamais, hein, ça, c'est sûr.
2: Et après ça, on a aussi les vidéos. Vous avez publié ça à l'époque. Les médias sociaux n'étaient pas peut-être encore...
3: Je pense que YouTube, c'est 2008, je crois. Enfin, je sais plus, mais en tout cas, on les a mis sur YouTube à chaque fois.
2: Ouais.
3: Alors, elles se sont perdues. Il y a des gens qui avaient des meilleurs comptes, qui ont refait des vidéos de nos vidéos. Enfin, donc, je sais plus si vous tapez aujourd'hui, je sais plus ce qu'on trouve, machin. Mais en tout cas, j'ai été vérifié juste par curiosité, quoi, quand tu m'as dit que tu voulais faire cette interview. Et celle de Zemmour, en tout cas, elle est toujours en ligne sur YouTube. Je sais que nous, ils nous l'avaient supprimée directement. Mais en tout cas, celle-là, elle est toujours là, quoi. Donc il y a un autre compte, ou je sais pas comment ils ont fait, mais il y a d'autres gens qui l'ont republié, quoi. Et donc ouais, nous on essayait à chaque fois de mettre sur YouTube, même si souvent c'était des personnages aussi qu'on avait envie d'égratigner. Nous on s'est rencontrés donc avec cette bande-là pas mal sur les luttes No Border, et donc on a entendu parler du fait que le président de Frontex, donc l'agence qui rapatrie et qui torture et qui maltraite les réfugiés, enfin les migrants, partout en Europe et dans les frontières extérieures de l'Europe, on a appris que donc cette sous-merde se baladait parfois en rue et qu'on pouvait l'attraper, quoi, qu'il avait deux gardes du corps, mais que c'était assez facilement évitable et qu'on pouvait du coup essayer, quoi. Donc on a tenté notre chance, on a attendu après une conférence au Parlement européen, on a attendu, et il a fini par se pointer. Et on a réussi à l'avoir. Donc ça, c'était aussi une belle victoire personnelle, mais comme c'est quelqu'un que personne ne connaît, forcément la vidéo n'a pas fait grand bruit. Mais pour nous, c'était chouette d'avoir eu ce type qui est quand même... qui décide des politiques migratoires en Europe qui sont vraiment horribles, quoi. Et dans la même veine, on s'est dit qu'on allait avoir aussi les ministres de l'immigration. Donc on a, comme on luttait justement pour les migrants, la personne la plus influente là-dedans et qu'on avait le plus envie d'attaquer, c'était forcément le ministre de l'immigration. Et avec les copains-copines, on a réussi à se faire peut-être pas une dizaine, mais en tout cas plus de 5 ministres de l'immigration d'affilée. Alors, je ne me souviens plus exactement, pour être honnête. Je crois qu'il y avait Annemie Teutelbaum. Il y a aussi eu Watley, Maggie Debloc, ouais, qui était vraiment ignoble. Celle-là, par rapport à la grève de la faim, elle a été celle qui a commencé quand même le mode « on lâchera rien », qui était vraiment horrible, quoi, elle laissait les gens crever. Concrètement, on s'organisait bien et on était une bonne bande à ce moment-là, quoi.
2: Parce que ça aussi, Noël Godin a dit aussi, de temps en temps, ils étaient 20, pour être sûr de ne pas rater. Est-ce que vous avez fait la même stratégie? Chacun va sa tarte
3: Donc, bon, pas du tout au début. Donc, le début, ben, voilà, je vous l'ai expliqué. La deuxième fois, c'est qu'on regarde avec un pote le même en question que la première fois qu'on entarte. Ben, on est à deux, on regarde la télé, on tombe sur une émission à la con et on entend un propos, mais vraiment scandaleux, quoi, qui nous énerve vraiment tous les deux. Et là, je lui dis, mais en fait, ce trou du cul, demain matin, il a une chronique sur RTL. Viens, on va l'attendre devant RTL et on l'entarte. Et là, on était deux. Donc, on s'est dit que ça valait la peine de le faire, malgré tout. Et c'était un moment où Zemmour n'était pas si connu que ça. Enfin, si, il était très connu, mais il n'était pas encore l'abject être détesté de tous qu'il est aujourd'hui, quoi. C'était un gars, un espèce de polémiste de droite qui sévissait dans des émissions de télé, dans des émissions de radio, il faisait ses chroniques, machin, mais c'était pas non plus le gars que c'est aujourd'hui. Il n'était pas encore en politique, voilà. Mais il était déjà détestable. Et donc, lui, on s'est dit, cette figure médiatique de merde, ce serait pas mal de l'entarter, quoi. Donc, on y a été. On a attendu pas mal d'heures. Je pense qu'on a attendu 3 heures à faire des tours. Et donc, Zemmour arrive.
2: À RTL.
3: Ouais, pour sa chronique quotidienne sur RTL. Donc, mon ami l'entarte. Moi, je filme. Et là, je m'en souviendrai toujours parce que cette fois-ci, comme j'ai déjà eu l'expérience la première fois de me faire taper, même si c'était vraiment pas fort, bon, c'est jamais agréable. Donc voilà. Donc là, je m'approche un peu moins, mais j'essaye d'approcher bien l'appareil photo. Et je le vois, et pareil. Donc, premier réflexe, c'est de se baisser. Ensuite, il se relève, il me voit et il devient fou. Il est devenu complètement fou. C'était vraiment très drôle de voir. Donc, c'est une crevette, quoi. Il est tout petit, tout frêle. Moi, je ne suis pas une crevette, mais bon, je ne suis pas très grand non plus, mais voilà. Et le gars me jette sa mallette en cuir au visage. Elle s'éclate au milieu de la route. Elle s'ouvre, il y a tous ses papiers à la con. Enfin, et là, il me hurle dessus. Et on a compté avec mon pote après, 17 fois d'affilée, pédé, pédé, pédé, espèce de pédé. Sale pédé, pédé. C'était d'un ridicule. Et nous, on s'est barré, mais en rigolant vraiment beaucoup. Sauf qu'on s'est barré dans la mauvaise direction. On s'est barré dans la direction RTL. Donc le vigile nous a vus, il nous a pris en chasse. Et moi, je me suis éclaté la gueule parce que je me suis fait renverser par une bagnole qui sortait d'un garage sur le trottoir. Et donc moi, je regardais le vigile derrière moi. Et donc, j'ai pas vu la voiture arriver et je me suis pété la gueule et j'ai perdu la caméra.
2: Et quand même, t'as le film encore ?
3: Non, on n'a pas le film, malheureusement. Ça, c'est très triste, on n'a pas le film.
2: Donc, mais c'est un autre des amours qu'il y a sur YouTube.
3: Voilà, mais du coup, pour la deuxième fois, on était 18.
2: Ah, ok.
3: Et là, on avait 6 équipes de 3, avec à chaque fois un caméraman, un ou une entarteuse et une personne qui sécurise la fuite.

0: Ceci était la chanson Réveillez-vous les gens par Ludwig von 88. 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On continue avec la première partie de l'émission de Transgenre et l'hommage à Noël Godin et l'entretien avec notre camarade anarchiste qui s'est inspiré avec d'autres camarades à reprendre la tactique d'entartrage pour cibler plusieurs divers personnages avec des propos horribles. Bonne suite à l'écoute. Bon voilà, donc là vous avez changé votre stratégie et vous étiez à plusieurs à faire les entartrages. Il y a encore eu des autres cibles alors?
1: Que je me souvienne, en tout cas, il y a eu le numéro 1 de l'Église belge qui avait eu des propos horribles sur l'avortement, sur le mariage homosexuel, sur l'adoption et sur le droit au couple homosexuel d'avoir des enfants. Enfin, c'était vraiment. On était dans un truc tellement rétrograde, Monseigneur Léonard, qu'on s'est dit, waouh, lui. On va aller voir s'il fait pas une messe, un truc, un machin. Et on a vu qu'il allait à l'université catholique de Louvain participer à un débat. Le problème, c'était que lui, il était quand même déjà un peu plus protégé. Donc pareil, on s'est dit, on va prendre des places pour la conférence. Et au cas où on n'arrive pas à rentrer, on ne sait pas rentrer notre tarte et tout ça, on va quand même prévoir un peu. Et donc il y avait une équipe dehors qui allait le suivre et des équipes à l'intérieur. Et en fait, pour une fois, tout a marché super bien. Du coup, moi j'étais dans l'équipe à l'extérieur, qui devait l'entarter. On a réussi. Et on a réussi bien, quoi. Là, c'est ce coup-ci, je sais pas pourquoi, mais c'était moi qui avait la tarte. Et donc j'ai vraiment réussi à me glisser, à me faufiler jusque devant lui, et là, de lui déposer la tarte sur la gueule. Et il a pas réagi, quoi. Il était choqué. Par contre, son entourage a bien réagi. Et donc là, j'ai dû me désincarcérer quand même, et mes potes ont dû m'aider. Bah parce que là, ils voulaient clairement m'arrêter, quoi. Enfin, que les vigiles voulaient clairement me choper. Et là, on a réussi à s'enfuir, et on a même réussi à re-rentrer, retourner dans la conférence après. On était tout en haut, donc ils nous voyaient pas, c'était quand même un grand auditoire. Et donc on a pu assister aux trois entartages successifs qui ont eu lieu pendant la conférence. Donc la conférence a débuté. Et vraiment, tout au début, les copines qui avaient réussi à se placer bien devant se sont levées, ont couru et lui ont éclaté la tarte à la gueule. Juste le temps qu'ils s'en remettent, une deuxième est arrivée, puis une troisième. Et la quatrième, bon, ça c'était trop, il s'est fait arrêter par les vigiles, mais quand même, c'était quand même une belle victoire ce jour-là. Et on était tellement qu'on a réussi à créer un bazar tel que les gens savaient plus qui était de la sécurité, parce que ces gardes du corps, ils étaient en civil, qui était de la sécurité de l'université, qui était quoi, machin. Donc on a réussi à tout se barrer sans qu'il y ait une seule personne arrêtée. C'est vrai que jusqu'ici, touchons du bois, mais on n'a pas eu une seule arrestation, un seul problème, une seule plainte. J'encourage en tout cas tous les gens à y aller. Et aussi, ce qui est chouette, c'est que suite à ça, je ne sais plus comment il a eu notre contact, je pense que c'est via justement YouTube, ben, la femme de Noël Godin et Noël Godin nous ont contactés et nous ont invités à aller boire des bières, quoi. Et ça, c'était quand même un peu marrant parce que pour nous, qui prenions ça un peu comme à la fois comme un truc politique, mais assez comme un truc assez léger, quoi. Eux, c'était quand même, ils étaient quand même bien dans le délire, quoi. Et donc, on a été rencontrer Noël Godin. On a bu des coups une fois dans un bar avec lui, sa femme et deux, trois olibrius anarchistes de son entourage. Et on a aussi une fois été bouffé chez eux, frontière Scarbec-Saint-Josse, dans une petite baraque. Et c'était cool de le voir dans son quotidien, et il est perché dans son quotidien.

0: aussi, quoi. Il est perché quand il crie gloup, gloup, gloup, mais il est perché tout le temps, quoi. Et c'est assez beau à voir.
1: C'était quand environ, tu sais ça encore?
0: J'ai regardé là juste avant, le premier entartage, c'est il y a 16 ans qu'on a fait. Et je pense qu'il y en a eu 2-3 quand même. Bon, je pense qu'il y a Zemmour et on l'a entarté et qu'après on a vu Noël Godin. Et que c'est pour ça qu'on est retourné à 20 la deuxième fois. Donc je dirais ça doit être il y a un truc comme 15 ans quoi. Mmh. Peut-être un peu moins. Et puis on a un peu gardé contact les premières années, c'était quand même marrant. De temps en temps on allait boire des bières et on lui disait « Ah on a entarté ci, on a entarté ça ». Et lui nous disait « Il faut toujours dire gloup gloup, il faut toujours y aller avec plein d'équipes, il faut faire ci, il faut faire ça ». Et franchement c'était marrant de le voir nous expliquer un peu comment fonctionnaient les commandos pâtissiers et comment il fallait s'organiser pour réussir un bon attentat pâtissier. Voilà, il faisait ça bien. Et il attachait beaucoup d'importance à ça. C'est vrai que nous, le côté un peu artistique et performance, c'était pas trop notre délire, pour être honnête. Mais quand même, avec du recul, je me dis, c'est quand même pas mal de le faire avec panache dans un auditoire où il y a plein de gens, même si c'est un peu plus risqué, parce que dans la rue, c'est quand même moins marrant, quoi. Là, à l'Université catholique de Louvain, on avait beaucoup de public, et il y a une moitié du public qui nous a applaudi, et une moitié du public qui nous a hué, ce qui était assez drôle. Enfin, je sais pas si c'était moitié-moitié, mais en tout cas, on a eu des applaudissements. Et c'est vrai que pour leur image de marque, je crois que c'est vraiment pire quand ils sont entartés devant une foule qui est venue les acclamer, quoi. Pour le reste, je me souviens plus de tous les autres qu'on a fait. On en a fait quelques-uns. Et c'est vrai que la mort de Noël Godin me pousse à recommencer, quoi. Là, j'ai déjà prévu quelques cibles. J'ai déjà été voir les agendas. Et je pense qu'il faut... Même si aujourd'hui, certaines cibles sont plus compliquées à avoir, je pense au ministre, par exemple. Aujourd'hui, c'est beaucoup plus compliqué et je pense que de toute façon, vous vous faites arrêter. À l'époque, on avait réussi à s'enfuir. Je pense qu'il ne faut pas négliger le fait que ce soit des ignobles bourgmestres, des ignobles ministres, des ignobles chefs d'entreprise. En fait, ces gens-là ont des agendas publics qu'il est possible de consulter. Et donc, les attentats pâtissiers sont quand même vraiment une arme. Je pense qu'il faut intégrer aux méthodes de lutte, parce que pour un homme politique, par exemple, la réaction qu'il a quand il se fait entarter, type Zemmour qui traite les gens 17 fois de pédé ou d'enculé, ça dit quelque chose de la personne, quoi. Et par exemple, on a entarté quelqu'un qui a goûté la crème chantilly, qui a essuyé avec son doigt et qui a goûté la crème chantilly et qui nous a dit « pas terrible ». C'était pas mal, quoi. On se sentait un peu couillon parce que du coup, la vidéo serait moins drôle, quoi. Mais donc, je pense qu'il faut encourager les gens. Enfin, moi, en tout cas, j'encourage les gens à le faire parce que c'est beaucoup plus facile qu'on le croit. J'ai croisé Spinette il y a pas longtemps qui m'a insulté sur une place. J'ai regretté de pas avoir mon assiette en carton et ma bonbonne de chantilly. Mais voilà, je pense que c'est pour beaucoup de personnages, c'est beaucoup plus facile qu'on le croit.
1: Ouais, parce que ça m'a fait penser encore récemment, Boucher a quand même eu une bière dans sa gueule et il n'était pas content non plus apparemment. Donc je pense oui, il y a certaines régions, certains lieux voilà, il y a quand même encore moyen.
0: Et je pense particulièrement les conférences, hein. Je pense que c'est vraiment notre arme ultime. Ils sont devant plein de gens, il y a un magnifique public qui est venu les acclamer et on descend leur image. Les politiciens, c'est vraiment tout ce qu'ils aiment, c'est leur image, quoi. C'est leur graal, c'est leur bijou, il faut pas y toucher, quoi. Et donc leur réaction est fantastique. Et si en prenant une bière, ils pètent les plombs, j'imagine pas ce qu'il va faire... Quand il va se prendre une tarte dans la gueule, et il va s'en prendre une, hein, je veux dire, c'est un aimant à tarte dans la gueule, c'est sûr, quoi. Donc je sais pas quand on l'aura, ni si c'est moi ou d'autres qui l'auront, mais quelqu'un va l'avoir et j'ai envie de voir sa réaction, quoi. Ça va être du BHL, c'est sûr.
1: Ok, bien merci. Bon, encore, on va bien rigoler encore. Et merci pour faire un bel hommage à Noël Godin.
0: Merci à vous et vive l'anarchie.
1: Maintenant, on passera à la deuxième partie de cette émission de Transgenard avec la diffusion d'une partie de la 17e émission d'Accord et Acri à écouter sur Radio Libertaire à Paris. C'est la partie d'entretien d'Agnès avec les filles de Abameuf à la Boom de Noël au magasin 4 en 2025. On entend un passage discours militante politiquement intéressant pendant leur set. Bonne suite, l'écoute sur Radio Libre.
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0: Alors moi, c'est Salomé, je suis la batteuse du groupe. J'ai 26 ans.
1: Moi, du coup, c'est Irène, et la guitariste du groupe.
2: Moi, c'est Oucha, et je suis à la voix, je scream.
3: Et moi, c'est Sacha, et je suis la bassiste du groupe.
4: Et ouais, aujourd'hui, tout est live. Et pour se mettre dans l'ambiance, un extrait d'Attaque, la deuxième chanson du concert de Abin Meuf. Une ambiance de dingue, un pogo endiablé qui m'a schtroumpfé le genou droit et un concert hilarant et engagé, exactement comme l'interview des filles. Les quatre Abin Meuf sont venus de Liège pour la boum de Noël et vous allez voir, ou plutôt entendre, que la ville de Liège se distingue dans le triste paysage politique belge. Sur les réseaux sociaux, les Abin Meuf n'existent pas volontairement. Pas de production, pas d'infos, leur credo, c'est les scènes alternatives, les fanzines, le DIY et l'amitié créative. Abin Meuf, drôle de nom pour un groupe, pensez-vous? Alors voilà, les filles étaient en festival, elles cherchaient un nom. Oucha a voulu dire meuf, et elle a dit Abin Meuf. Et Sacha a dit ah ouais, c'est bien ça, Abin Meuf. Elles ont failli changer pour Succube Attaque, mais finalement, c'est Abin Meuf qui a gagné. Uccha, Sacha, Salomé et Irène, et ben c'est à vous.
5: La suivante, c'est une petite cantine, elle s'appelle Dark Teenage Fantasy, Nightmare Horror, Twilight is Back, vous mettez tous les mots dans l'ordre que vous voulez.

0: alors vous vous présentez avec pas grand chose, mais quand même avec une phrase. Non, j'ai fait beaucoup de recherches et impossible de trouver vraiment grand chose sur vous, là, je suis désolée.
1: On les a fait après. Grâce à ça, on s'est dit, ah ouais, peut-être qu'il n'y a pas beaucoup de trucs et tout. Mais...
0: Alors quand même, j'ai noté la phrase. Des meufs qui font des trucs pleines d'amour et de colère. Des liégeoises inspirées par les Riot Girls. Vous êtes d'accord? On va falloir développer un peu, hein. Ah, vous avez oublié, moi j'ai trouvé que ça.
1: On a fait un nouveau truc, et alors maintenant, ça s'appelle... ah ben meuf, j'ai rien compris, mais c'était bonne envie. C'est un peu un truc comme ça.
2: Ça donne beaucoup plus d'informations.
0: Ah ouais, alors là, maintenant, c'est très clair.
1: Parce qu'en général, personne comprend rien de ce qu'on dit en concert, alors qu'on peut faire passer plein de messages. Mais le plus important, les gens disent, bah, j'aurais compris, mais c'est bien amusé. Mais voilà.
3: On a un fanzine où on a écrit nos paroles dedans pour que les gens puissent comprendre quand même plus ou moins ce qu'on raconte.
0: Alors, pleine d'amour. On va commencer par le plus joli. Pleine d'amour.
1: Ben, pleine d'amour, en vrai, à chaque fois, en fait, quand on est sur scène, on est trop contente d'être là, même à 4, et de jouer à 4. Et tout ce qui s'est passé entre nous, enfin, il y a tout, plein d'amour, même rien qu'entre nous. Et en général, c'est vrai que les gens disent à chaque fois, oh putain, c'est trop beau quand on vous voit sur scène, on est juste trop content de vous regarder, trop content de vous voir, parce qu'il y a plein d'amour qui dégage de ça. Donc c'est pour ça, en vrai, c'est pas si faux, le pleine d'amour. Et en colère, parce que c'est un peu difficile de pas être en colère avec plein de choses qui se passent dans le monde, dans la tête, à l'extérieur, à l'intérieur. Voilà, la colère est grande.
0: Oui, alors de la colère, pourquoi par exemple c'est quoi vos paroles? Est-ce que vos paroles sont en colère ou est-ce qu'elles sont plutôt pleines d'amour? Qu'est-ce qui vous met en colère?
1: Bon, on a un peu les deux. On a des paroles de colère plutôt contre le gouvernement, les mesures, la grande place que prennent les hommes dans notre monde sans penser à la laisser aux autres. Et puis, on fait aussi un peu des déclarations d'amour à nos mamans. Voilà. Principalement à nos mamans. Bah, limite, la chanson qui fonctionne le mieux pour pleine d'amour et en colère, je pense qu'il y a une chanson qui s'appelle Chérie Curie. Et c'est un hommage à la chanteuse des Runaways. Et en fait, c'est trop marrant parce qu'on avait regardé un documentaire sur les Runaways. Et à la fin, il y a un petit truc à la fin qui dit voilà, Chérie Curie s'est reconvertie en sculpteuse à la tronçonneuse. Et du coup, la chanson parle justement de Chérie Curie. Et de la sculpture, enfin, qu'on finit par faire de la sculpture à tronçonneuse pour tronçonner tous les fachos. Et en même temps, dans la chanson, on dit maman, je t'aime. Voilà, tout qui est un peu un mélange. Et c'est parce que c'est la maman qui a offert la tronçonneuse pour Noël. Et voilà, et grâce à cette tronçonneuse, ben, on tronçonne tous les fachos. Donc, ça, c'est pleine d'amour et en colère. Je pense que cela, elle résume très bien la situation.
3: Je crois, y a aussi le fait dans le pleine d'amour que. On est tout d'abord un groupe de copines et on s'aime très fort. Et un jour, on s'est dit on ferait bien la musique en fait. Et on savait aucune faire de la musique, mais mais on était copines et on avait envie de faire ça. Du coup, on s'est dit let's go. Et au niveau du en colère, on est en colère comme Salomé l'a dit tout à l'heure, notamment par rapport au nouveau gouvernement, l'Arizona et ce qu'on essaie.
0: Qu'est-ce
3: de
0: que
3: faire,
0: c'est l'Arizona? Parce que là, nous, enfin à Paris, on n'est pas au courant.
3: C'est le gouvernement belge, donc c'est la structure gouvernementale en Belgique, la nouvelle. On pense, en tout cas pour moi, mais j'ai l'impression que pour les autres c'est un peu partagé, que la musique c'est pas notre premier terrain de militantisme, que notre militance elle se fait ailleurs que sur la scène, mais évidemment nos idées, nos valeurs politiques se retrouvent aussi un peu sur scène. Et ce qui était important pour nous, c'était pas seulement de dénoncer des choses. Donc, on le fait dans certaines de nos musiques et avec certaines de nos paroles, mais légèrement. Et ce qui était important pour nous, c'était de essayer de donner quelque chose de concret à chaque fois qu'on est sur scène. Et donc, il y a toujours un moment où, avant une chanson qu'on fait, qui est une reprise d'un groupe qui s'appelle Cheap Perfume, c'est une chanson qui s'appelle It's Okay to Punch Nazi. Et à chaque fois, avant cette chanson-là, Irène prend la parole et fait un petit débrief des derniers événements qu'il y a eu, de ce qu'on peut soutenir comme cagnotte qu'il y a pour le moment, ou des futurs événements, des futurs manifs, des futurs rassemblements qu'il va y avoir dans les villes où on va, pour amener un peu et laisser du concret aux gens et au public, une sorte d'agenda militant auquel ils peuvent se raccrocher, ou alors des cagnottes auxquelles ils peuvent donner, pour pas que ce soit juste des paroles. Voilà, qu'on dise pas juste on n'aime pas la police, mais qu'il y ait un peu de concret en fait, qui ressort de ça. Mais voilà. Mais on s'est aussi posé la question et on en a parlé par rapport à des paroles qu'on a écrites et on se disait en fait, finalement, si on réfléchit très loin, est-ce que politiquement ce serait vraiment pertinent? Alors oui, on s'inspire des Riot Girls. Les Riot Girls, ça a été très important dans les années 70, les nanas qui prenaient l'espace de la scène, etc. Mais aujourd'hui, est-ce que pour la plupart d'entre nous, des meufs cis blanches ont encore besoin de prendre l'espace de la scène? Je ne pense pas. Du coup, si on poussait la réflexion plus loin, peut-être qu'on arrêterait, peut-être qu'un jour on arrêtera. Moi, très personnellement, j'ai déjà arrêté de faire de l'art plastique, plus ou moins pour ces raisons-là, mais c'est des questions qui se posent aussi. En même temps, on a quand même envie de s'amuser dans notre vie, donc on s'amuse dans la scène. Enfin, voilà.
1: Enfin, c'est en mouvement, à chaque fois, il y a une petite réflexion. Du coup, c'est toujours en mouvement, c'est sympa.
4: Au final, quand on est en concert, les groupes avec qui on joue, c'est quasiment toujours des groupes de mecs cis blonds. Enfin, du coup, effectivement, il y a cette question de est-ce que nous, on a le droit de se prendre cet espace et on a envie de le prendre. Mais quand on voit aussi qu'autour de nous, bah, au final, c'est quand même toujours les mêmes qui ont l'espace. Bah, au final, on doit quand même toujours se battre pour l'avoir, même si on est clairement plus privilégié que d'autres pour l'avoir. C'est toujours pas gagné et c'est quand même toujours les mêmes qui sont sur scène, toujours les mêmes qui sont dans les pogos, toujours les mêmes qui sont en premier rang.
0: Sacha, t'as rien à dire?
5: Oui, je suis d'accord en fait, je suis d'accord avec tout ce qu'elles disent. Et je crois que j'essaye de protéger un peu cet endroit qu'on a créé ensemble, qui est un endroit ultra précieux pour moi, parce que c'est un endroit où je me sens bien, je me sens entouré de mes amis les plus proches, et on crée ensemble des choses qui, pour moi, font quand même sens, même si effectivement, souvent, on re-questionne les choses, et c'est toujours chouette aussi de remettre en question ce qu'on avait pris pour acquis avant. Donc c'est chouette. Mais en fait, le principal pour moi, et on revient pas à ce truc de plein d'amour, en fait, c'est ce cocon qu'on a créé. Et les concerts, je les vois vraiment comme plus des opportunités aussi de partager ce cocon, en fait. Ce cocon d'amour, cet endroit où on se sent bien, c'est une manière de l'offrir à d'autres personnes et de partager un moment où, en fait, on n'est pas seul dans notre amour et dans l'endroit, j'ai envie de dire, où on se sent en sécurité. Mais après, il y a toutes les questions de se sentir en sécurité, qu'est-ce que ça veut dire. Mais je me sens en sécurité et je me sens aimé et je me sens bien dans ce groupe. J'aime bien ce qu'on fait et j'aime bien que ce qu'on représente quand même, en fait, et qu'on aille dans les lieux où on va et qu'en tant que quatre meufs, on débarque et en fait on est là et on prend une place. Et effectivement, on se pose toujours, enfin, il y a toujours ces questions de quelle place, comment, est-ce qu'on la prend, est-ce qu'on nous la donne, est-ce qu'on prend la place de quelqu'un d'autre en prenant cette place. Mais je crois que dans l'état actuel des choses et de la scène, etc., c'est bien qu'on soit là et c'est bien qu'on vienne. Enfin, en tout cas, moi ça me fait du bien de venir partager ce qu'on a à partager. Et voilà.
6: Ça fait du bien,
5: ouais.

0: En même temps, alors vous jouez dans des lieux où finalement vous jouez à des gens qui sont d'accord avec vous.
1: La plupart du temps quand même, effectivement, on joue... Enfin, pour l'instant, c'est la première grosse salle qu'on fait en fait. Sinon, on a joué plutôt dans des petites salles à Liège, je vais aller à Tournai, des cafés. Mais effectivement, c'est plutôt dans le milieu punk, dans le milieu cuir aussi. Et c'est bien aussi parce que du coup, on se fait un peu rencontrer les deux. On a déjà vu dans des salles que de concerts où on va habituellement, qui sont plutôt punk, on a pu dans nos concerts voir un public qui n'était pas habituellement, qui était plus cuir que ce qu'il y a d'habitude. Et ça fait du bien. Et c'est chouette de pouvoir faire se rencontrer deux mondes qui pour nous sont importants, tous les deux. Mais effectivement, pour l'instant, en même temps, je ne vois pas comment on aurait pu se retrouver dans une salle... Ah si, au Parc des Oblats. Au Parc des Oblats, effectivement.
2: Midhouse aussi, c'était pas un public. Notre tout premier concert, c'était au Midhouse Festival 2024, je pense. Et c'est un concert, un festival d'une journée organisé dans la vallée du Ger, à Bassange, tout près de Liège, en Belgique, à Troupeau-Mai. Et où le. Mais c'est super, c'est vraiment chouette. Et c'est... Non, mais c'était super, mais. Donc, effectivement, là, on s'est retrouvés fort, en plus pour notre premier concert. Bon, évidemment, entouré de la famille, des amis, on a toujours eu nos proches qui nous ont soutenus énormément. Mais du coup, plus avec un public populaire de la vallée du Ger, quoi. Donc, c'est juste pas un public auquel on s'adresse en général, pas un public qui est d'accord avec nous. La vallée du Ger, ça a quand même bien viré à droite, même si c'est plutôt viré à droite parce que manque d'information et manque d'accès à la formation réelle. Et juste un peu, bah voilà, enfin, matrixé par les. Matrixé, c'est un grand mot, mais. Enfin, si on peut le dire, matrixé par les réseaux sociaux, par la télé, par les médias mainstream, et tout ce qu'on leur répète. Et du coup, oui, plutôt une tendance raciste et un peu homophobe, transphobe et tout ce qu'on veut. Mais pas contre la découverte quand même. Enfin, du coup, en fait, là, ça s'était très bien passé parce que ce premier concert, en tout cas.
3: En fait, il n'y avait pas grand monde.
2: Parce qu'il n'y avait pas grand monde. Mais c'est ça, pendant notre concert, il n'y avait pas tant de monde que ça. Et puis, encore une fois, à ce moment-là, on n'avait pas les fanzines avec les paroles. Mais du coup, pendant les concerts, en fait, on ne nous comprend pas. Donc, c'est vraiment plus l'image de ce qu'on représente. Mais en fait, rien que l'image, déjà, parle pas mal, je trouve. Surtout dans des endroits comme là, dans la vallée du Ger ou au Parc des Oblats. C'était un autre concert qu'on a fait dans le cadre des fêtes de la musique à Liège. Où on s'est retrouvé dans un public plutôt familial de dimanche après-midi, en fait. Et c'était chouette et c'est bien passé pour la plupart des gens, à part une petite dame qui préférait vachement le sosie d'Elvis Presley qui est passé après. Parce que ça, c'est de la vraie musique. C'était comique. Mais voilà, je crois qu'au-delà des textes et de ce qu'on dit concrètement, déjà l'image de nous, de ce qu'on est sur scène, de ce qu'on représente, et justement l'énergie avec laquelle on amène tout ça, ça a un impact. Et parfois plus dans des endroits où on est moins attendu que, effectivement, quand on joue dans une salle déjà convaincue. Et d'un autre côté, c'est pas gagné non plus. Je sais pas s'il y a... Mais parce que la scène punk n'est pas spécialement non plus très à jour sur... Sur plein de choses, quoi. Et on se sent pas toujours, par exemple, enfin, moi je parle pour moi en tant que meuf trans, ça m'est arrivé pas mal de me sentir un pied dedans, un pied en dehors, parce que, et c'est pour ça ce que disait Salomé tantôt, de rejoindre la scène queer et la scène punk par exemple, c'est super intéressant, c'est super chouette, parce qu'il y a des endroits où en fait il y a des choses à changer partout. Et c'est pas parce qu'on se retrouve sur plein de points et qu'on est d'accord sur plein de valeurs de base, sur des sujets qui sont évidemment importants, que. Bah qu'on doit pas constamment se remettre en question autant nous que les autres personnes qui font partie de la scène. Et donc c'est une invitation au sac à ça aussi, quoi, d'être là et de présenter des choses un peu différentes.
0: Liège est à droite aussi.
1: Ça reste quand même normalement un bastion antifasciste, mais là effectivement, comme le reste de la Belgique, c'est en train de virer à droite et c'est toujours le PS, donc le Parti Socialiste, qui est pour l'instant là, mais qui au final lèche les pieds quand même du MR, installe un dispositif policier de malade quand le président du MR, Georges-Louis Boucher, qui est très à droite, vient pour le protéger justement des antifas. Donc on va dire la population de Liège reste bien à gauche et est prête à se battre, mais par contre, bah, comme partout, les politiques sont en train de virer à droite.
0: C'est pas rien ça de dire que la population est prête à se battre.
4: Le front antifasciste de Liège est vraiment très actif, en tout cas au niveau des fronts antifascistes de Belgique. On est notamment à l'origine de la CAB, la coordination antifasciste de Belgique. Et donc il se passe des choses depuis très longtemps, depuis plusieurs années. Là c'est le front antifasciste 2.0 maintenant, mais ça fait longtemps que les antifas à Liège sont très présents sur le terrain. Et voilà, et comme disait tantôt Salomé, récemment le président du mouvement réformateur est venu à Liège pour une conférence. La police a été mobilisée de manière extrêmement virulente, avec des dispositifs énormes où c'était la police armée, la police à cheval, la police. Il y avait des bateaux de police aussi sur la Meuse. Ils ont fait des barricades autour du Palais des Congrès, qui était l'endroit où se trouvait la conférence. Mais pourquoi est-ce qu'ils ont fait tout ça? Parce que le Front antifasciste de Liège s'est mobilisé et que des centaines et des centaines de personnes étaient venues pour s'opposer à l'avenue de Georges-Louis Boucher. Et donc. C'est en ce sens-là que effectivement le Front antifasciste est relativement fort actif à Liège, et donc quand une mobilisation est nécessaire, elle se fait, quoi.
0: Non, enfin, faut vous restiez à Liège. Faut pas vous bouger, quoi.
2: Ben, bon. Il y a des affaires partout. Oui, non,
0: et puis de là. Voilà, on
1: Porte
0: va y aller.
1: Liège.
0: Les Liégeoises prennent le pouvoir.
1: Totalement d'accord, moi. Ça me va. Moi, le projet mondial de les Liégeoises prennent le pouvoir, je suis pour.
2: On va commencer par vous dire des choses qu'on aime et puis des choses qu'on n'aime pas. Dans un premier temps, ce qu'on aime, c'est les Béruviers noirs. Ce qu'on n'aime pas, c'est l'Arizona. Dans un second temps, ce qu'on aime, c'est Cheap Perfumes. C'est un groupe de musique incroyable.

Accord et Accri, c'est presque fini, mais pas complètement. Si vous n'avez pas compris toutes les paroles des Ah ben meuf, le plus simple, c'est de vous procurer leur fanzine, soit en allant au concert, soit en leur envoyant un mail pour leur dire que vous les aimez, à l'adresse abenmeuf, H-A-B-E-N-M-E-U-F, @gmail.com. Pendant l'émission, on a écouté dans l'ordre Attack, Teenage Nightmare, Horror Movie Twilight Kiss Back, It's Okay to Punch a Nazi, et une reprise des Berruriers Noirs, La Jeunesse en Merde, etc. Merci à Eric des Sessions du Bourdon pour les sons du concert. Et bien sûr, si vous voulez réécouter l'émission en podcast, deux sites, émissionfemmelibre.blogspot.com et http://me-production.org. Et on se quitte avec un dernier titre que j'applaudis des deux nageoires, plutôt chômeur que flic. Salut !

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2: Passons maintenant à l'agenda. Jeudi 3 septembre 2026, de 18h à 21h à la Maison de la Paix, 35 rue Van Helubic, 1050 XL. Venez découvrir notre arpentage sur « Prendre la parole sans prendre le pouvoir », une histoire des assemblées anti-autoritaires de Manon Im Akili. Alors il faut s'inscrire à Agir pour la paix. De 19h à 21h, au Sacco Evanzetti, chaussée de Forêt 54 à 1060 Saint-Gilles, le procès politique, théorie et pratique, principes et tactiques, les arrestations, les enquêtes et parfois les procès et l'emprisonnement peuvent faire partie du parcours politique des militants et des militantes de la gauche radicale. S'il faut faire preuve de prudence et de méthode pour limiter les risques, ceux-ci ne sont jamais nuls. Se préparer à ces situations, c'est se donner les moyens de les affronter avec plus d'assurance, de mieux y résister et d'en sortir renforcé. Dimanche 6 septembre 2026, de 14h à 21h au Mona, avenue de Jette 225 à 1090 Jette, il y a un événement de soutien à Zone Neutre, une récolte de fonds pour Zone Neutre avec une fête en plein air et avec de la dub et de la musique consciente organisée par le collectif Atuned et le South System Black Hill. Alors vous pouvez voir en ligne événement de soutien à Zone Neutre. Mercredi 9 septembre 2026, de 13h30 à 16h30 à la Maison de la Paix, 35 rue Van Helvick à 1050 XL, il y a un arpentage, La violence des riches, chronique d'une immense classe sociale de Michel Pinson et Monique Pinson-Charlot. Alors il faut également s'inscrire à Agir pour la Paix, voir en ligne inscription. Également le 9 septembre, de 18h30 à 22h, à l'espace Kaizio, rue de Mérode, 198 à Saint-Gilles, les mouvements féministes en Belgique ont une riche histoire souvent méconnue du grand public et de nouvelles générations. Cette histoire mérite d'être célébrée et reconnue. Projection et débat avec donc les réalisatrices. Cette soirée est dédiée aux féministes, activistes, travailleuses, pionnières qui ont pavé la route et construit les fondations du mouvement et de ces espaces de libération. Alors, c'est un événement gratuit organisé par Collectif Incendiari, Collectif Urbanistas Bruxelles, Collective 8 mars et Association Casio. Alors, voir en ligne, formulaire de registration. Également le 9 septembre de 20h à 21h30, à 21h45, pardon, au théâtre de la Clarencière, rue du Belvédère, 20 1050 XL à Flagey, La finance aux extrêmes, enquête sur le capitalisme autoritaire en France de Marlène Benke. Depuis le tournant des années 2000, un nouveau type d'acteur domine les circuits financiers. Ce sont les gestionnaires d'actifs. Ces investisseurs pour autrui gèrent des capitaux qu'ils ne possèdent pas et sont devenus un rouage central de l'enrichissement des grandes fortunes, mais aussi un levier de transformation profonde du capitalisme en soutenant aujourd'hui un capitalisme autoritaire, en participant à la recomposition des extrêmes droites et en contribuant à fragiliser le compromis néolibéral. Nous sommes à un moment de bascule où le néolibéralisme cède la place à un nouvel horizon politique. L'ordre libertarien. Alors, c'est à prix libre et l'inscription est préférable sur les rencontres en un seul mot, atpour.presse. Ensuite, le jeudi 10 septembre de 2026, de 19h à 20h, à la salle Nelson Mandela, rue Verte 50 à Saint-Josse. Alors, premier passe-passe handball, c'est des entraînements de handball en mixité choisie sans hommes, 6 et à Bruxelles, c'est une équipe autogérée, ouverte à tous les niveaux, sans compétition. Plus d'infos à passepassehandball@proton.me et passepassehandball s'écrit en un seul mot. Dimanche 13 septembre 2026, de 14h à 18h à Uccle, Bruxelles, Montagne Saint-Job, 131 Uccle. Le dimanche 13 septembre prochain, à 14h, se tiendra une parade contre l'ultra-richesse dans le quartier Prince d'Orange à Uccle. Cette parade festive et radicale souhaite amener le concept de la richesse maximale autorisée dans le débat public. Nous désirons une vie digne pour toutes et tous. Tel est l'objectif clamé par ce rassemblement qui a décidé de porter cette voix au cœur d'un des quartiers les plus riches de Belgique, le quartier du Prince d'Orange. Lundi 14 septembre 2026, de 18h à 21h, à la Vieille Chéchette, rue du Monténégro numéro 2, à 1060 Saint-Gilles, il y a aussi un arpentage, état de droit, ordre bourgeois de Elsa Marcel. Donc c'est gratuit, l'inscription est obligatoire, voire en ligne sur le site de la Ligue des droits humains. 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Alors, tous les lundis de 16h à 18h au Burtwinkel, place Annessens numéro 13 à 1000 Bruxelles, il y a la permanence hebdomadaire du Front Anti-Expulsion. Vous pouvez aussi contacter le Front Anti-Expulsion en appelant le 0465 46 47 01 ou en écrivant à info@stopexpulsion en un seul mot.be, mais aussi sur Facebook @stopexpulsion en un seul mot et Instagram Front tiré en dessous, anti-expulsion. Et tous les lundis également de 16h à 18h au Burtwinkel, 13 place Annessens à 1000 Bruxelles, vous avez la permanence squat pour l'occupation subversive, sauvage et nécessaire des espaces vacants. Alors vous avez un contact, remplir tiré en dessous le vide @riseup.net. Alors, tous les jeudis de 18h à 21h, permanence de la bibliothèque anarchiste La Boum au Boum Café rue Plettings numéro 7 à 1000 Bruxelles. Pour les contacter, il faut écrire à bibli-anar-bxl@proton.me. Tous les vendredis de 17h à 21h, au Steki rue Gustave Desfenêtres 4-6 1060 Saint-Gilles, une permanence info et buvette du Steki. Tous les mercredis en journée à Laeken, une permanence bourrage papier, uniquement sur inscription, donc une adresse e-mail papet-bxl@riseup.net, prix libre et gratuit. La bibliothèque cuir féministe autogérée La Foudre a pour objectif de rendre accessible un fonds spécialisé mettant en lumière la création d'auteurs d'autrices minorisées. Permanence à venir le 7 septembre 2026 de 16h à 19h. Alors ça se passe au Récif, avenue du Pont Neuf, numéro 4, à 1000 Bruxelles. Contactez la-foudre@riseup.net. Tous les mardis devant la gare centrale à Bruxelles de 18h à 19h, il y a un rassemblement contre l'impérialisme, le colonialisme, le fascisme et toutes les guerres et génocides. Venez crier votre colère, chanter et exiger des gouvernements l'arrêt des hostilités. Nous affirmons aucune guerre impérialiste ne libère, aucun peuple ne doit choisir entre dictature et bombardement. Le fascisme, le militarisme et les régimes autoritaires sont nos ennemis. La libération vient des luttes populaires. Du 22 août au 26 septembre 2026, le musée nomade du capitalisme fait escale à Forêt, rue des Alliés 305, pour un été de découverte, de réflexion et d'échange. Un parcours exploratoire pour démystifier notre système avec notamment des visites guidées accessibles à partir de 15 ans via des installations et animations interactives. Alors vous pouvez pour info, alors vous pouvez écrire à Bruxelles @museedukapitalisme.org en un seul mot. Ensuite, vous avez un numéro de téléphone, c'est le +32 472 51 24 84. Donc, mais vous pouvez voir en ligne sur le site du museedukapitalisme.org. Et enfin, chaque jeudi du mois de 18h à 20h, chaque deuxième jeudi du mois de 18h à 20h, il y a une permanence contraception testiculaire au planning de Saint-Josse, place Quetelet numéro 4, 1210 Saint-Josse. Alors, vous pouvez voir en ligne sur consultation contraception testiculaire. Voilà, bonne soirée, au revoir.

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0: Quels sont les réserve-t-on? 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

0: Minuit, voici l'heure du crime. 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

0: Je dépose le bocal sur le bureau de ma surveillante. J'ai soigneusement nettoyé l'extérieur. Le contenu, lui, est identique. Vous en pensez quoi ? Dis-je. Greta Van Gren abaisse ses lunettes rondes sur son arête nasale. Vous n'êtes pas parti ?
1: Je suis revenu.
0: Qu'est-ce que c'est ? Une tête humaine. J'avais remarqué. D'où provient-elle ?
1: De ma voiture.
0: C'est une vraie ?
1: Je pense.
0: Greta se penche en direction de la chose. C'est horrible. On dirait qu'elle est vivante. Je vous rassure, j'ai toqué contre la vitre, elle ne l'est plus.
1: Très drôle,
0: dit-elle en reculant sur sa chaise et en croisant les bras. Vous m'expliquez ce qui se passe ?
1: Je me laisse tomber dans un fauteuil et lui raconte la scène de ce matin.
0: Greta est l'une des personnes les plus honnêtes et droites que je connaisse. Nous travaillons ensemble depuis des années. J'aime bien avoir son avis. En outre, l'incident s'est produit sur le parking des urgences. Mieux vaut qu'elle soit au courant. Elle écoute avec attention, puis déclare « C'est une histoire bizarre, en effet. Qu'est devenu le sac à dos ?»«
1: Toujours dans mon véhicule. »«
0: Vous n'avez touché à rien ?»«
1: Non. »
0: Elle ôte ses lunettes et pose la pointe de l'une de ses branches sur sa lèvre inférieure. « Je suis d'accord avec votre premier réflexe. Il faut avertir la police. »«
1: Vous croyez ?»«
0: Cette chose, » dit-elle en orientant sa branche de lunettes vers la tête humaine, n'est assurément pas un objet courant.
1: Quelles affreuses blessures.
0: Il s'agit d'un cancer de la face.
1: Peu importe,
0: fait-elle avec un geste de dégoût. Ce spécimen a sûrement été volé dans une collection médicale, ou dans un cirque. Cependant, ce n'est pas notre problème. Les vêtements sanglants, en revanche, voilà qui est plus inquiétant. Vous dites que le sang ne provient pas forcément de cette jeune femme? Et si c'était elle, l'agresseur? Avez-vous songé qu'il pouvait s'agir d'une patiente en fuite, évadée du service de psychiatrie par exemple? Elle aurait pu rôder dans les couloirs, blesser un surveillant et dérober cet objet.
1: Oui, j'y ai pensé.
0: Mais avant de tirer la sonnette d'alarme, il y a peut-être une autre explication. Une idée m'est venue dans la voiture. Elle risque de vous paraître saugrenue. Je préfère cependant vous en... Il y a peut-être une autre explication. Une idée m'est venue dans la voiture. Elle risque de vous paraître saugrenue.

Des dessins d'enfants sont soigneusement conservés dans des cadres, à côté de photos de famille un peu jaunies. En m'approchant, je la reconnais, plus jeune, marchant sur la plage en compagnie de deux enfants. Un ado d'une quinzaine d'années, très beau et qui lui ressemble, et une petite fille de 4 ou 5 ans à peine. Sur une autre photo, cette même fillette prend fièrement la pose, une pelle en plastique à la main, devant un château de sable qu'elle vient sans doute de bâtir en y mettant tout son cœur. Notre surveillante ne parle jamais de sa vie privée. Et je ne lui pose guère de questions non plus. Certaines relations professionnelles sont ainsi. On partage des moments forts sur notre lieu de travail, mais notre vie de famille demeure presque secrète, comme si chaque secteur était cloisonné dans son propre compartiment étanche. Les soignants, tout comme les flics, préfèrent laisser le malheur sur le pas de la porte. « Depuis 3 mois, ma situation a évolué, » dis-je. « Je donne des cours à la fac. »« Ah bon ?»« Cette activité m'est tombée dessus par hasard. Un ami professeur a dû abandonner son module pour raison de santé. Il m'a proposé de prendre temporairement sa place. » J'enseignais déjà aux externes par petits groupes dans le service. Ce n'est guère différent. J'étais un peu inquiet de me retrouver seul face à un amphi, mais j'adore. Ce sont des bébés. Je me sens jeune à nouveau. Vous n'êtes pas exactement un vieux crouton. Merci. De rien. J'ai du travail, Christian. Où voulez-vous en venir? Je me frotte la nuque. Ce que j'ai à dire n'est pas facile. Au fait que cette histoire pourrait être une forme de bizutage de la part des élèves. Rien de méchant. Le sang, les têtes coupées, c'est de l'orage. J'étais moi-même dans une association étudiante. Ça faisait partie de nos traditions. Pendant le week-end d'intégration, les deuxièmes années pataugent dans des tripes de bœuf. L'an dernier, l'un des profs s'est retrouvé avec la main d'un cadavre glissé dans la poche de sa blouse après le cours d'anatomie. Ils étaient tous morts de rire. Hilarant ! Commande Greta. Elle réfléchit un instant, puis fronce les sourcils. Attendez, vous pensez sérieusement que des étudiants seraient capables d'aller aussi loin? Pour une simple farce? Je hausse les épaules. Et pourquoi pas? Un autre élève aurait pu me filmer à distance avec son portable, vous savez, pour voir ma réaction en découvrant cette horrible tête. C'est le genre de vidéo débile qu'on poste ensuite sur le Facebook de l'assaut. Elle se lève, fait le tour de son fauteuil et pose ses deux mains sur le dossier. « Franchement, j'ai du mal à le croire », fait-elle, dubitative. « Il faut le replacer dans son contexte. Le cours que j'ai repris est assez spécial. Le module s'appelle « Interrelation des êtres vivants ». On y aborde les problèmes d'éthique, les relations avec le malade, la religion, la mort et même l'humour médical. » Face au choc psychologique que subissent les étudiants, rire est un bouclier mental. J'en sais quelque chose. Pour vivre tous les jours avec la mort, il faut la mettre à distance, la rendre ridicule, comme dans Harry Potter. Le sorcier pointe sa baguette sur la pire des menaces, il dit « ridiculus » et la transforme en quelque chose de drôle et d'inoffensif. Vous citez Harry Potter dans vos cours? Je dévie ensuite sur l'humour morbide. Du genre? Blagues sur les bébés, les cadavres, tout ce qui choque. Joyeux programme. C'est censé provoquer le débat. Pas classique comme méthode, je vous l'accorde, mais j'ai toujours été un rebelle à la fac, dis-je avec le sourire. Et ça marche, on aborde tous les sujets. Les discussions sont parfois houleuses. Du coup, je me suis demandé si l'incident de ce matin n'était pas un juste retour de bâton. Une blague de carabin pour me provoquer à mon tour. Qu'en pensez-vous? Mon hypothèse est un peu trop délirante. Greta se crispe, comme si elle allait répliquer. Évidemment qu'elle l'est. Débattre dans un amphi est une chose, jouer avec une tête sur un parking en est une autre. Mais ce ne sont pas les mots qu'elle prononce. Selon vous, cette jeune femme serait une étudiante? Elle m'a demandé si je la reconnaissais. J'ai trouvé ça bizarre. J'ai fait le lien avec la fac, les élèves. D'où mon idée. Et pourquoi pas une ancienne patiente? Je crois que je me souviendrai d'elle. Mais bon, vous avez sûrement raison. J'ai une imagination trop fertile. Je vais appeler les flics. Greta plonge son regard par la fenêtre, puis demande

À quoi ressemblait-elle? Blonde, taille moyenne, les traits fins, mignonne. Silence. Fort caractère, j'ajoute. Et en même temps triste. Ah, et aussi un détail. Elle a une hétérochromie. Ses yeux sont de couleurs différentes. Un vert, un brun. Le silence se prolonge. Greta? Qu'est-ce qu'elle a fait ensuite? Dit-elle d'une voix neutre. Disparue. Elle voulait prendre le métro. Elle quitte la fenêtre et se rend jusqu'à la machine à thé. Elle prend une capsule, hésite, la main en l'air, la remet à sa place. J'ai l'impression que ses joues ont perdu leur couleur. Mais peut-être est-ce seulement un effet de la lumière dans la pièce. Elle se tourne finalement vers moi, les paumes pressées l'une contre l'autre. Son visage demeure inexpressif. Vous savez quoi? Dit-elle. Vous avez raison. À quel sujet? Cette histoire n'est pas forcément grave. Inutile de créer trop de remue-ménage. Elle sourit. À ce stade, nous ne sommes sûrs de rien, n'est-ce pas? Elle récupère le bocal, me le place entre les mains et m'entraîne jusqu'à la porte. Reprenez ça. Stockez-le discrètement quelque part avec le reste. Le mieux est de ne pas ébruiter cet incident. Je vais mener ma petite enquête. En attendant, n'en parlez à personne. Ah bon? Mais vous disiez tout à l'heure. Oui, eh bien, j'ai changé d'avis. M'interrompt-elle sèchement. Imaginez qu'il s'agisse effectivement d'une plaisanterie stupide. Si des médias venaient à l'apprendre, les retombées seraient très déplaisantes pour la fac. Et cet hôpital. Et pour vous. Réfléchissez. Qui est sur la sellette? Qui a déjà eu des ennuis avec la police? Qui, en ce moment même, est surveillée par l'administration? Vous voulez revoir votre photo dans les journaux? Je me redresse, un peu surpris. Non, bien sûr. Elle me pousse gentiment hors de la pièce. Alors, tenez-vous tranquille. Rentrez chez vous et allez dormir un peu, bon sang. Vous avez une tête à faire peur. Elle me sourit encore. Ne vous occupez de rien. C'est moi qui vous appelle. Ceci n'est plus votre affaire. C'est clair? Et elle me claque la porte au nez. Greta Van Gren s'adosse contre le mur après le départ de Christian. Elle compte mentalement jusqu'à 20. Inspiration. Expiration. Elle s'efforce de ralentir son rythme cardiaque, comme dans ses cours de yoga. Est-ce que Kovac s'est rendu compte de quelque chose? Ce n'est pas certain. Elle tâtonne au fond de sa poche à la recherche de la petite boîte verte familière. Ses doigts rencontrent la forme ronde dont le simple contact la soulage. Elle extrait l'un des comprimés blancs sécables en quatre. Seulement un quart, dit-elle à voix haute. Son cœur bat toujours la chamade. D'accord, un demi. Elle dépose la moitié d'un comprimé sous sa langue et laisse le goût amer envahir sa bouche. Cela fait des mois qu'elle essaye d'arrêter le bromazépam. Une étude récente a démontré que cette substance induisait divers effets secondaires néfastes à long terme, dont le risque de survenue précoce de maladie d'Alzheimer. Tant pis. Elle arrêtera de se droguer un autre jour. Elle décroche son téléphone et appuie sur une touche composant un numéro automatique. Le PC sécurité? Ici Van Gren. Son ton est autoritaire, aussi ferme que d'habitude. Ce matin, l'un de nos médecins a quitté l'hôpital. Sa voiture a forcément badgé au moment de franchir la barrière du parking. Une question, à l'autre bout. K-O-V-A-K, épelle Greta. La personne acquiesce. Un moment s'écoule. Puis, la voix se manifeste à nouveau. Vous l'avez? Dit Greta. Bien. Les caméras de surveillance fonctionnent? Nouvelle approbation. Parfait. Il me faut les images. Envoyez ça sur ma messagerie électronique. Il y avait une passagère à bord du véhicule. C'est elle qui m'intéresse. Son regard est attiré par les photos jaunies sur le mur. La petite fille sur la plage. Devant son château de sable. Faites des gros plans de son visage. Je veux le plus de détails possible. Dit-elle en contenant le tremblement de sa voix. Greta possède des photos plus récentes dans son portefeuille.
La fillette est devenue une adolescente, puis une femme, même si elle a totalement disparu de son existence. L'autre a coupé les ponts depuis 4 ans. Communication rompue. Silence radio depuis qu'elle est entrée à la fac. En ce qui concerne Greta, elle pourrait tout aussi bien vivre en Amérique du Sud. Des yeux de couleurs différentes, a dit Kovac. Sur le moment, elle a failli s'évanouir. Un ding signale l'arrivée des images sur son ordinateur. Elle s'appuie d'une main sur son bureau pour ne pas chanceler. Voilà. Il lui suffit de cliquer sur la pièce jointe. Elle va savoir. Si c'est elle, elle la reconnaîtra tout de suite. Une mère est capable de reconnaître sa fille. Je marche dans un couloir de l'hôpital avec mon bocal de formol sous le bras. Une femme de ménage me croise. C'est une grosse antillaise en train de pousser son chariot. En voyant mon colis, ses yeux s'agrandissent. « Dites bonjour à tante Irma, » fais-je avec le sourire. Son visage s'écarquille d'horreur. Je plaisantais. « Cours d'anatomie. » Elle se tapote le front avec l'index. « Vous les docteurs, vous êtes pas normaux !» Je hausse les épaules et continue mon chemin. Puis, je reviens en arrière. « Excusez-moi, vous avez raison. Je ne voulais pas vous choquer. Vous permettez que je prenne un sac jaune ?» Les sacs jaunes sont réservés aux déchets et matériels médicaux. Les noirs ne concernent que les ordures ménagères. Elle m'entend un. « Ce n'est pas réellement ma tante, » dis-je. Elle me fixe sans se dérider une seconde. J'entoure consciencieusement le bocal avec le sac. Je serai plus discret ainsi. « Vous, les docteurs ?»« On n'est pas normaux, je sais. » Je repars sans déclencher d'autres réactions inopportunes en chemin. Loin de moi l'idée de vouloir attirer l'attention. Surtout après les consignes formelles énoncées par Greta. N'empêche, je trouve son attitude étrange. Elle a lourdement insisté pour que je laisse tomber l'affaire. Que faut-il en penser? Mon cerveau gauche, siège du raisonnement logique, aurait tendance à me dire « Où est le problème ?» Van Gren se charge de tout. Donc stop. Cette histoire ne te concerne plus. Tu prends tes clics et tes claques et on va dormir. Ouais. Sauf que mon hémisphère droit, celui qui fonctionne à l'intuition, est aussi excité qu'une puce. La curiosité le titille, et le réveille aussi bien qu'une triple rasade de café noir. Je fais halte au poste infirmier de l'UHCD, l'unité d'hospitalisation de courte durée, qui dépend du service des urgences. Les filles sont en train d'effectuer leurs soins du matin. Elles ont l'habitude de me voir. Personne ne fait attention à moi. Je souris, quelques mots gentils, mes mains se promènent sur la paillasse et je récupère une poignée de tubes pour prélèvement biologique, ainsi que des seringues et des aiguilles. Puis je retourne à ma voiture et m'enferme à l'intérieur. Je dépose le bocal sur le siège, j'ouvre le sac à dos avec les vêtements sanglants, plante ma seringue dans les caillots et pompe un peu de liquide que je répartis dans les tubes. Ce n'est pas une façon très scientifique de procéder, mais pour un certain nombre d'analyses, ça fonctionne. Le sang reste du sang. On peut faire une recherche de groupe, doser des éléments biochimiques, effectuer un dépistage de toxiques et plein d'autres choses amusantes. Je repars ensuite avec mes tubes et me rends au labo de l'hôpital. Le biologiste qui travaille sur place est une vieille connaissance. Normalement, il faut des étiquettes pour analyser ses prélèvements. Je lui explique qu'il s'agit de mon propre sang. Je viendrai récupérer les résultats en main propre. Ce sont des dosages personnels, je préfère être discret, des fois qu'il me découvre trop de cholestérol ou une sérologie positive. Est-ce qu'il veut bien faire ça? Il veut bien. Chouette. Ça sert d'avoir des relations dans la boutique. Retour à la voiture. Cette fois, je rentre à mon domicile pour de bon. Pourquoi je procède ainsi? Parce que c'est plus fort que moi. Je suis tout bib. Si je vois du sang, il faut que je l'analyse. Si j'observe le comportement d'un patient, et par extension, celui d'une personne qui agit de façon suspecte, comme Greta, je ne peux pas m'empêcher de vouloir comprendre. On m'a appris toute ma vie à décortiquer, à interpréter des signes. Et puis, les Kovacs possèdent un chromosome de l'insoumission. Je vous l'ai dit,
C'est dans notre patrimoine génétique. Il a suffi que Greta m'ordonne de me tenir tranquille pour que je veuille aussitôt fourrer mon nez partout. Je mets 1 heure pour ramener ma voiture à mon appartement. Je me gare au parking souterrain. Dans l'ascenseur, mon téléphone sonne. Le copain biologiste. Chris, c'est moche de me faire des blagues. À quel propos? Ce sang n'est pas le tien. Je soupire. Bravo, tu m'as percé à jour. Et c'est tant mieux, parce que ton taux de glycémie serait de 2 grammes par litre, ce qui ferait de toi un diabétique. Intéressant. Et surtout parce que le reste est faux. C'est-à-dire, à part un peu de biochimie, les machines ont tout rejeté. L'ensemble des analyses. On ne peut rien en conclure. Je ne comprends pas. C'est très simple. Ton sang, là, il n'est pas humain.

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rendez-vous.

0: dans la colline à Pélissane, entre Pélissane et Aiguille. Écoute, il n'y avait pas d'adresse, il n'y avait pas d'eau, il n'y avait pas de quoi bouffer, il n'y avait que de la bière à boire. Moi, je bois pas de bière, donc j'ai rien eu. Oh putain! Éclairé par les phares de voiture. Ah, la totale! Non, c'est tout.
1: Pico fort! Battez fort, battez bien! Et battez fort, ta mec! Et tout à conséquence, hein, Joe!

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